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1: Le Parlement adopte la loi créant un droit à l'aide à mourir. Les députés ont approuvé définitivement cette réforme sociétale majeure ce soir. Le texte prévoit d'autoriser pour la première fois en France l'assistance au suicide, voire l'euthanasie, avec une série de conditions. Être majeur français atteint d'une affection grave et incurable en phase terminale ou avancée. À l'issue de ce vote favorable, Emmanuel Macron s'est exprimé sur X, le chef de l'État, qui avait fait de ce texte l'une des priorités de son dernier quinquennat, a remercié les parlementaires pour leur débat constructif et respectueux. Dans l'actualité également, la portion d'autoroute A6 fermée depuis le déclenchement de plusieurs incendies en Seine-et-Marne ne va pas rouvrir ce soir. La préfecture estime que les conditions de sécurité ne sont pas réunies. Sur l'enquête concernant les feux de Fontainebleau, le jeune sapeur-pompier soupçonné d'avoir allumé l'un des brasiers est finalement revenu sur ses aveux devant le juge des libertés et de la détention cet après-midi. L'examen psychiatrique n'aurait révélé aucun problème de BFM TV. Les Français pourront candidater au leasing social dès demain. C'est la troisième année que ce dispositif est mis en place. Plus de 100 000 foyers ont déjà bénéficié de ce guichet qui permet de financer un véhicule électrique pour moins de 200 euros par mois. Seuls les ménages modestes qui utilisent leur véhicule pour se rendre au travail sont éligibles. Au Moyen-Orient, l'armée américaine poursuit sa campagne de frappe sur l'Iran pour réduire la capacité de Téhéran à attaquer les navires commerciaux dans le détroit d'Ormuz. Téhéran qui affirme que la voie navigable restera fermée jusqu'à la fin de l'agression américaine. La République islamique qui a déjà visé des cibles américaines en Jordanie, au Koweït, à Bahreïn, en représailles. Et puis c'est un véritable spectacle qui est attendu pour la finale de la Coupe du Monde de football ce dimanche. La FIFA a annoncé quelques noms des artistes qui participeront au show. Tom Cruise, Jennifer Hudson, Post Malone, Robbie Williams, Laura Pausini, mais aussi Justin Bieber, Madonna ou Sam. Excellente soirée à tous à notre écoute.
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2: Bonjour. Deux personnes mises en examen après les incendies de Fontainebleau. Deux jeunes âgés de 18 ans, dont un pompier volontaire, ont été présentés à un juge d'instruction hier soir. Ils ont été placés en détention provisoire. On rappelle que le secouriste avait d'abord avoué avoir mis le feu à des brindilles avec un briquet de l'essence avant de revenir hier sur ses aveux. En attendant sur place, la situation est toujours compliquée. Depuis dimanche, les flammes ont parcouru au total près de 2000 hectares. Près de 950 sapeurs-pompiers sont mobilisés et dans ce contexte, Emmanuel Macron est attendu en fin de matinée à Fontainebleau. Selon l'Élysée, il doit apporter son soutien à l'ensemble des femmes et des hommes mobilisés sur place. Dans le reste de l'actualité, la loi sur la fin de vie définitivement adoptée. Les députés ont voté hier soir la proposition de loi créant un droit à l'aide à mourir en France. Le texte prévoit d'autoriser pour la première fois l'assistance au suicide, voire l'euthanasie avec une série de conditions. Sébastien Lecornu, de son côté, a déjà annoncé qu'il saisirait le Conseil constitutionnel. Près de 70 000 dossiers d'affaires criminelles impliquant des enfants ont été réétudiés depuis le 8 juin. Plus de 15 000 plaintes ont été découvertes. C'est le bilan présenté hier par Gérald Darmanin. Le ministre de la Justice avait ordonné une revue de ces dossiers à la suite des dysfonctionnements révélés dans l'affaire Liana. 670 personnes au moins ont été incarcérées dans le cadre de ces enquêtes. Nouvelle nuit étendue au Moyen-Orient, l'armée américaine a annoncé avoir tiré sur un navire qui tentait de forcer le blocus en Iran. C'est la première fois que les États-Unis tirent sur un bateau depuis le rétablissement du blocus mardi. En parallèle, l'armée iranienne affirme avoir visé en Jordanie des installations militaires américaines. Le Koweït, de son côté, dit répondre à des attaques hostiles de drones. Les sirènes d'alerte ont également retenti à Bahreïn. Et puis le football, et l'Argentine rejoint l'Espagne en finale de la Coupe du Monde. Les Argentins sont venus à bout de l'Angleterre de 1-0. Les Anglais seront donc les adversaires de la France pour la petite finale. Excellent début de journée à tous.
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0: Bélier, ayez la sagesse de faire preuve de discrétion au lieu de déballer vos problèmes sur la place publique.
1: Taureau, ne vous impliquez pas dans des querelles intestines au bureau. Au lieu de démêler les fils de l'écheveau, vous risqueriez de l'embrouiller.
2: Gémeaux, ne dépassez pas vos limites, sinon vous ne récupérerez pas votre sommeil en retard.
3: Cancer, vous avez le vent en poupe. Vous faites preuve d'un savoir-faire qui vous permet de poser vos jalons pour les semaines à venir.
4: Lion, prospectez, prenez des contacts. Vous surfez sur la vague du succès.
5: Vierge, si vous êtes sous pression, ralentissez votre rythme, sinon vous allez commettre des erreurs préjudiciables à votre activité.
6: Balance, vous avez la possibilité d'améliorer vos relations, alors faites des efforts dans ce sens.
7: Scorpion, équilibrez votre alimentation, mangez davantage de légumes et forcez sur les céréales.
8: Sagittaire, il vaut mieux pour l'instant attendre que la situation s'améliore avant de vous lancer dans le feu de l'action.
9: Capricorne, vous êtes en phase avec votre partenaire, profitez-en pour éclaircir toutes les zones d'ombre entre vous.
10: Verseau, dites tout haut ce que vous pensez tout bas et vous aurez fait un pas de géant sur la voie de la réconciliation.
11: Poisson, profitez de tous les plaisirs de l'existence sans une once de culpabilité, vous le méritez bien.
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13: C'est parti pour les prévisions de Météo France avec aujourd'hui un temps qui deviendra plus incertain en cours de journée. Ce matin, encore beaucoup de soleil, des passages nuageux, mais cet après-midi, je vous l'ai dit, les éclaircies se feront plus rares et on attend une évolution orageuse dans le courant de la journée. On a toujours bien sûr des températures plutôt chaudes. Ce matin déjà 21 degrés à 2,6 et cet après-midi, on ira jusqu'à 32 degrés. Belle journée à vous tous, à bientôt sur SNR pour un nouveau bulletin météo.
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1: 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Une petite sélection télé pour votre soirée du jeudi 16 juillet sur TF1 Zodiac, la suite de la série avec Francis Huster. Sur France 3, La Stagiaire, série avec Michel Bernier. Sur Sister, Les Aventures de Tintin, série d'animation. Sur M6, Les Trois Mousquetaires, Milady, film avec Eva Green. En 1627, alors que la France est déchirée entre les royalistes catholiques et les républicains protestants, le roi vient d'échapper grâce aux mousquetaires à un attentat. Sur Nouveau 19, Une belle rencontre, film avec Gemma Arterton. Une équipe de tournage tente de réaliser un film afin de dynamiser le moral des troupes durant les bombardements subis par Londres pendant la Seconde Guerre mondiale. Une écrivaine talentueuse est engagée. Sur France 2, N'oubliez pas les paroles. Pour célébrer les vacances, Nagui accueille 6 personnalités au profit du Secours populaire et de son opération Vacances pour tous. On retrouve notamment Alice Paul, Artus et Elena Noguera. Et puis sur France 5, des trains pas comme les autres, magazine sur le thème de la Floride. Très belle soirée télé à tous.
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1: Bonjour à tous. Deux personnes mises en examen après les incendies de Fontainebleau. Deux jeunes âgés de 18 ans, dont un pompier volontaire, ont été présentés à un juge d'instruction hier soir. Ils ont été placés en détention provisoire. On rappelle que le secouriste avait d'abord avoué avoir mis le feu à des brindilles avec un briquet et de l'essence avant de revenir hier sur ses aveux. En attendant sur place, la situation est toujours compliquée. Depuis dimanche, les flammes ont parcouru au total près de 2000 hectares. Près de 950 sapeurs-pompiers sont mobilisés et dans ce contexte, Emmanuel Macron est attendu en fin de matinée à Fontainebleau. Selon l'Élysée, il doit porter son soutien à l'ensemble des femmes et des hommes mobilisés sur place. Dans le reste de l'actualité, la loi sur la fin de vie définitivement adoptée. Les députés ont voté hier soir la proposition de loi créant un droit à l'aide à mourir en France. Le texte prévoit d'autoriser pour la première fois l'assistance au suicide, voire l'euthanasie avec une série de conditions. Sébastien Lecornu, de son côté, a déjà annoncé qu'il saisirait le Conseil constitutionnel. Près de 70 000 dossiers d'affaires criminelles impliquant des enfants ont été réétudiés depuis le 8 juin. Plus de 15 000 plaintes ont été découvertes. C'est le bilan présenté hier par Gérald Darmanin. Le ministre de la Justice avait ordonné une revue de ces dossiers à la suite des dysfonctionnements révélés dans l'affaire Liana. 670 personnes au moins ont été incarcérées dans le cadre de ces enquêtes. Nouvelle nuit étendue au Moyen-Orient, l'armée américaine a annoncé avoir tiré sur un navire qui tentait de forcer le blocus en Iran. C'est la première fois que les États-Unis tirent sur un bateau depuis le rétablissement du blocus mardi. En parallèle, l'armée iranienne affirme avoir visé en Jordanie des installations militaires américaines. Le Koweït, de son côté, dit répondre à des attaques hostiles de drones. Les sirènes d'alerte ont également retenti à Bahreïn. Et puis le football, et l'Argentine rejoint l'Espagne en finale de la Coupe du Monde. Les Argentins sont venus à bout de l'Angleterre de 2-1. Les Anglais seront donc les adversaires de la France pour la petite finale. Excellent début de journée à tous.
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2: Bélier, ayez la sagesse de faire preuve de discrétion au lieu de déballer vos problèmes sur la place publique. Taureau, ne vous impliquez pas dans les intestines au bureau. Au lieu de démêler les fils de l'écheveau, vous risqueriez de l'embrouiller. Gémeaux, ne dépassez pas vos limites, sinon vous ne récupérerez pas votre sommeil en retard. Cancer, vous avez le vent en poupe. Vous faites preuve d'un savoir-faire qui vous permet de poser vos jalons pour les semaines à venir. Lion, prospectez, prenez des contacts, vous surfez sur la vague du succès. Vierge, si vous êtes sous pression, ralentissez votre rythme, sinon vous allez commettre des erreurs préjudiciables à votre activité. Balance, vous avez la possibilité d'améliorer vos relations, alors faites des efforts dans ce sens. Scorpion, équilibrez votre alimentation, mangez davantage de légumes et forcez sur les céréales. Sagittaire, il vaut mieux pour l'instant attendre que la situation s'améliore avant de vous lancer dans le feu de l'action. Capricorne, vous êtes en phase avec votre partenaire, profitez-en pour éclaircir toutes les zones d'ombre entre vous. Verseau, dites tout haut ce que vous pensez tout bas et vous aurez fait un pas de géant sur la voie de la réconciliation. Poisson, profitez de tous les plaisirs de l'existence sans une once de culpabilité, vous le méritez bien.
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1: Bonjour à tous. Emmanuel Macron à Fontainebleau aujourd'hui. Le président se rend en fin de matinée sur le site des incendies qui ravagent la forêt depuis dimanche. Selon l'Élysée, il vient apporter son soutien aux personnes mobilisées contre les flammes. Flammes qui ont déjà parcouru plus de 2000 hectares. Et les deux personnes soupçonnées d'avoir déclenché les feux en forêt de Fontainebleau ont été mises en examen et placées en détention provisoire hier. Parmi les suspects, ce jeune pompier volontaire de 18 ans. Il a dans un premier temps reconnu avoir mis le feu à des brindilles avec un briquet et de l'essence avant de revenir sur ses aveux. Et 46 départements toujours en vigilance orange aujourd'hui, 31 pour canicule et 15 pour des risques d'orages violents. Cette dernière alerte débute à 14h et s'étend du Berry à la Franche-Comté. Météo France prévient qu'ils seront accompagnés de possibles grosses grêles, de pluie, de vent et d'une activité électrique intense. Déjà hier, près de 24 000 impacts de foudre ont été comptabilisés en France. Dans le reste de l'actualité, l'Assemblée nationale a définitivement voté la loi sur l'aide à mourir. L'entrée en vigueur effective est espérée pour début 2027. Le Premier ministre Sébastien Lecornu ayant déjà annoncé qu'il saisirait le Conseil constitutionnel. Et le projet de loi d'urgence agricole de nouveau en discussion. Députés et sénateurs se réunissent aujourd'hui en commission mixte paritaire afin de décider du sort du texte. Un texte largement modifié par le Sénat pour assouplir certaines réglementations environnementales. Les sénateurs qui ont notamment autorisé la réintroduction de deux pesticides pour certaines filières. Le possible delphinarium du zoo de Beauval en suspens, alors que le zoo devait en partie accueillir des dauphins de l'ancien Marineland d'Antibes. Le tribunal administratif d'Orléans a été saisi en urgence par l'association Cétacé, qui conteste ce futur centre de recherche pour dauphins. Pour les défenseurs des animaux, ce projet contourne la loi de 2021 interdisant les delphinariums. La décision est donc attendue aujourd'hui. Et puis en football, l'Argentine vient à bout de l'Angleterre en demi-finale de la Coupe du Monde. Les Argentins qui se posaient de buts à un. Excellente matinée à tous.
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1: Sportif lui-même et intéressé par de nombreuses disciplines sportives, Hippolyte, 25 ans, titulaire d'un master à l'Université de Bourgogne Europe, sera sur le bord de la route le 4 août prochain entre Gevrey et Dijon pour encourager les cyclistes. Hippolyte nous dit pourquoi, d'après lui, le tour féminin est rentré dans son imaginaire d'amateur.
2: Le Tour de France féminin, pour moi, ça reste quand même un tour majeur, mine de rien, du calendrier mondial de l'UCI. Et, mine de rien, la victoire de Pauline Ferrand-Prévot l'année dernière nous a quand même mis un gros coup de lumière sur ce Tour de France féminin. Je crois que le Tour de France féminin a commencé à prendre une très grande place dans la tête des Français comme un événement à temps plein quoi de l'été. Alors oui, c'est qu'une semaine, une semaine et demie, mais ça reste un rendez-vous pour beaucoup de Français fans de vélo ou pas fans de vélo d'ailleurs pour se mettre sur le bord de la route. Il y a tout ce qui s'ensuit aussi, tout ce qu'on appelle la procession des caravanes qui reste peut-être un peu plus petite que le Tour de France masculin, mais je crois que le public reste quand même attentif à tout ça. Je pense que je serai sur le bord de la route entre Gevrey et Dijon, plus à Dijon, pour une arrivée qui m'a l'air spectaculaire. Je crois que ce sera un contre-la-montre. On sait à quel point les contre-la-montre peuvent être hyper impressionnants sur des vitesses, des tempos qui sont tenus. Impressionnants parce que la puissance qu'il y a toujours à la fin sur une ligne d'arrivée, un corps qui a déjà vécu et voir à quel point tous les muscles se développent et se déploient pour arriver le plus rapidement possible. Je dois avouer que je ne me suis pas spécialement intéressé au cyclisme féminin avant ces 3 ou 4 dernières années, par méconnaissance en fait du circuit, par méconnaissance de grands noms du cyclisme féminin jusqu'à 3-4 ans. J'ai commencé à suivre les compétitions internationales type championnat du monde et puis après je me suis intéressé un peu plus au circuit. Ma passion du cyclisme, alors elle vient du cyclisme masculin, elle a été transmise par généralement des gens de générations antérieures. Là c'était mon grand-père où on passait tout l'été devant la télé à regarder que ce soit une étape de plaine ou la plus technique des étapes de montagne, mais ça a toujours été quelque chose de transmission et je crois que j'arrive à le transmettre aussi, même moi, à mes amis aujourd'hui, quand on sait que le Tour de France était arrivé il y a 2 ans à Dijon sur une étape et que ça avait ramené un engouement assez intéressant. Je suis persuadé que le cyclisme féminin pourra ramener ça aussi en arrivant à Dijon sur une étape certes assez courte comme un contre-la-montre, mais je ne doute pas qu'il y aura du monde sur les bords de route.
3: Bienvenue dans votre jeu de l'été. Merci d'être avec nous. Et aujourd'hui, je vous fais découvrir, Cardoland. Vous connaissez peut-être ce magnifique parc, un parc préhistorique qui est ouvert déjà depuis plus de 38 ans. Ce parc est ouvert du 1er juillet au 31 août, tous les jours de 10h à 18h. Venez visiter en plein air, en sous-bois, ce magnifique parc où vous allez pouvoir retrouver une grotte ornée de fresques, mais aussi 88 statues de dinosaures, 800 sons de cris d'animaux et de bruitages. Sur place, de nombreuses activités, mais aussi un spectacle cirque préhistorique, des dinosaures vivants, et oui, avec la cage des dinosaures à retrouver tous les jours, ou encore la nurserie des bébés dinosaures. Un beau programme que Maria va nous détailler tout de suite dans cette interview réalisée donc par Radio Avalon. Et nous, on se retrouve juste après pour peut-être pouvoir remporter vos places pour aller découvrir Cardoland.
4: J'ai le plaisir d'avoir au téléphone Maïté. Cardoland, comment ça va?
5: Eh bien, ça va très bien. Nous attendons l'arrivée, bien entendu, des dinosaures, mais il y en a un qui court partout dans le parc et on n'arrive plus à le rattraper.
4: Mais comment ça se fait?
5: C'est un petit dinosaure, un petit ankylosaure, et puis je vais vous dire que même il peut vous saluer et puis danser, et vraiment, il court partout. Hein, et il est nouveau, il nous est arrivé comme ça par la forêt. Eh bien, écoutez, si vous voulez le voir, je pense que vous pouvez prendre... Oui, vous pouvez venir, hein, et prenez vos jambes à votre cou, et puis n'hésitez pas à courir, hein, dans le parc.
4: Courir forme la jeunesse, Maïté.
5: Ah oui, bien sûr.
4: Alors, Maïté, on est ensemble, effectivement, pour parler de Cardoland. Quelle belle histoire, quelle belle aventure, ce parc, hein.
5: Cardo nous a laissé quelque chose d'extraordinaire. Alors, il reste sa moitié ici, elle s'appelle Maïté, voilà.
4: Voilà, Maïté, toujours.

0: plaisante. Alors, ça y est, la saison estivale est partie. Voilà, vous travaillez toute l'année, ça on le sait. Alors, on rappelle Maïté Cardolande, c'est du spectacle. Ce sont des ateliers.
1: Oui.
0: Ce sont des visites.
1: Oui.
0: Son et lumière, enfin... Alors, expliquez-nous un petit peu, Maïté, tout ça, là.
1: Alors, là, il y a de nombreuses animations. Vous avez, bien sûr, l'art du feu, comment l'homme commence, bien sûr. Et puis, on montre comment il a fait le feu. Hein? Voilà. Après, vous avez la nurserie des petits dinosaures. Après, vous avez la cage des carnivores aussi, avec un grand dinosaure, là, qui fait beaucoup de bruit. Et vous avez le spectacle, bien sûr, mais dans le parc, vous avez, bien sûr, de quoi vous régaler. Vous avez des tables qui vous permettent de pique-niquer. Et puis, vous pouvez, bien sûr, passer au restaurant. Il y a des petits... Des belles petites crêpes là, toutes garnies, avec de la salade, et puis vous avez encore bien sûr bien tout le reste, justement les petits dinosaures dont je vous parle, hein, qui bien entendu aussi des nouveautés.
0: Alors des nouveautés, il y en a tous les ans des nouveautés en fait, hein. C'est en perpétuelle rénovation de à chaque fois de nouvelles idées, de nouvelles animations.
1: Toujours, on a toujours des nouveautés chaque année, si vous voulez. Et bien entendu, ce sont les petits enfants maintenant qui mettent leurs idées en action.
0: Hein. D'accord, ouais.
1: Et voilà, parce que c'est intéressant. Vous avez Tristan qui vous accueille, Méliane au restaurant, Mia, c'est toute une petite équipe, Hugo, Anaé, voilà l'équipe de Cardolande, quoi. Hein. Alors, Anaé et Chiara viennent de l'île Maurice, ce sont un petit peu nos petits-enfants, parce que nous sommes restés quand même à l'île Maurice un moment, et puis ils sont venus, donc,
0: d'accord,
1: spontanément, si vous voulez, et donc on est toujours restés en contact, et maintenant, eh bien, voilà, ils viennent nous voir, ils sont plus grands, et ils viennent nous voir maintenant, nous aider, c'est super.
0: Super.
1: On fait des wifi.
0: Exactement, Maïté. Alors, visite, animation, alors de la nurserie, de la cage, alors tous les jours, hein?
1: Tous les jours, hein, de 10h à 18h, sans interruption, et chaque jour.
0: On peut venir sans réservation, quand
1: oui,
0: on
1: oui.
0: est...
1: Oui. Oui, sans réservation, vous venez, vous présentez à la caisse, voilà, vous faites votre programme, peut-être encore, si vous voulez, vous faites votre choix, et puis, vous allez voir, bien sûr, les dinosaures, et puis vous êtes bien à l'abri, bien sûr, du soleil, quand c'est bon, parce qu'en fait, c'est très boisé.
0: Exactement, exactement.
1: Et les arbres du début qui étaient tout petits, ben maintenant, ils sont bien grands.
0: Ah, ils ont bien grandi, ces arbres-là, ils ont bien grandi.
1: Et puis, ils forment, c'est oui, une espèce de voûte, hein, bien sûr, qui permettent de se relaxer. Vous avez des bancs aussi dans le parc. Les chiens sont acceptés aussi. On laisse, bien entendu.
0: Bien entendu, bien sûr.
1: Qu'ils n'aillent pas mordre les dinosaures, quand même.
0: Non, c'est dommage, là. Non.
1: Ah oui, hein,
0: non.
1: Au contraire, hein.
0: Non, bien au contraire. Voilà. Il faut les présenter. Alors, Maïté, alors, effectivement, Cardolande, c'est toute une aventure, c'est une très, très belle histoire qui dure depuis des années. Est-ce que vous voyez aujourd'hui des personnes, des enfants qui sont devenus grands et des enfants qui sont devenus parents et qui amènent leurs enfants aujourd'hui?
1: Oh oui, bien sûr. Bien sûr, oui. Ça, c'est agréable. Alors, eux aussi apprécient naturellement les changements, hein, et s'aperçoivent qu'en fait, si vous voulez, le parc n'est pas fait, bien entendu, que pour les enfants, il est fait aussi pour les adultes, hein. Garde disait, je fais ça aussi pour les enfants. Vous voyez, voilà la différence. Aussi pour les enfants.
0: Mais quelque part, à tout âge, on reste un enfant.
1: Ah, tant mieux.
0: Ah, c'est ça qui est magique.
1: Oui.
0: est magique.

0: Alors, on disait, Maïté, Cardolande, c'est ouvert tous les jours de 10h à 18h. Tous les jours, spectacle de cirque, animation de feu, atelier pour les enfants, visite en sous-bois. Alors, tous les jours, en cas de grosse chaleur, on reste au frais.
1: On reste au frais, hein, et voilà. Et on peut amener son pique-nique aussi.
0: Bien sûr, bien
1: même,
0: sûr.
1: C'est très intéressant parce que des familles entières, si vous voulez, viennent et bon, vont faire leur petite préparation pour faire un petit pique-nique, donc, et laisser les jouer les enfants. Hein, voilà.
0: Exactement.
1: Exactement. Voilà, les enfants ils mangent très vite et puis ensuite voilà, ils vont se balader comme ça autour des sculptures et c'est ça aussi, c'est cette espèce de liberté qu'il y a, si vous voulez, à Cardolande, car il n'y a pas de barrière.
0: Exactement. Hein, tout voilà. À fait.
1: Alors, ça, c'est très important, si vous voulez, aujourd'hui, bien entendu, tout est formatisé, et puis, il y a des barrières partout, quoi. Alors, donc, chez nous, on a gardé encore cet esprit de liberté, et j'espère que ça durera, bien sûr, encore bien longtemps.
0: Bien longtemps, effectivement, Maïté. Alors, on rappelle, Cardolande, c'est ça ?
1: À Chamousse, à 7 km, même pas 6 km de Vézelay, pas très loin de Clamcy, on est à 15 km de Clamcy, d'Ornecy 7 km aussi. C'est quand même sur une très belle route, puisqu'ils nous ont fait une très belle route l'année dernière. Hein, et donc c'est un billard, alors donc pas à s'inquiéter là-dessus. Hein, on passe pas à travers champs.
0: Exactement.
1: Avec les voitures.
0: Exactement. On rappelle également qu'on peut retrouver toutes ces informations et puis éventuellement des renseignements. 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
1: Oui, c'est bien informé.
0: C'est très très bien informé. Il y a de jolies photos, il y a des commentaires. C'est très chouette, c'est très chouette. Évidemment, les réseaux sociaux et surtout venez passer une belle journée en famille, donc à Cardolande, à Chamou.
1: Voilà, alors on fait aussi des réductions pour les personnes handicapées.
0: Oui, tout à fait.
1: Bien sûr, qui peuvent venir avec leur petite. Leur petit véhicule personnel, quoi, aussi. Hein.
0: Ouais, ouais, aujourd'hui.
1: Il y en a pour tout le monde.
0: Il y en a pour tout le monde.
1: Ouais. Et puis les spectacles aussi, c'est très chouette, hein. Bien entendu, on rigole bien, quoi.
0: On rigole, mais on est là pour rigoler, pour s'amuser et se faire plaisir. Exactement.
1: Les vacances. Hein?
0: Ce sont les vacances. Le parc préhistorique de Cardolande, le plus ancien parc de France depuis plus de 40 ans, donc ouvert tous les jours de 10h à 18h. Alors, j'ai un téléphone qui est le 06 38 01 40 20. Pas besoin de réservation, billet à l'accueil. Et puis, voilà, vous retrouvez toutes ces informations sur le site cardolande.com et évidemment sur tous les réseaux sociaux.
1: Voilà, merci Maria.
0: Merci beaucoup Maïté, au plaisir.
2: Merci beaucoup Radio Avalon pour cette interview du site Cardolande. Cardolande, eh bien, c'est magnifique, c'est vraiment à découvrir. Vous voulez y aller? Eh bien, appelez-nous tout de suite au 03 86 25 08 72 et vous remporterez peut-être, eh bien, votre place pour découvrir ce magnifique site. Moi, je vous souhaite à tous une très belle journée sur SNR et je vous retrouve très vite pour un nouveau jeu de l'été. Ciao!

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3: Bonjour, bonjour à tous. C'est la fin du rêve américain, la deuxième demi-finale du mondial au programme ce soir et puis l'ultra-domination UAE sur le Tour de France. C'est l'actu sport du jour. D'abord, c'est une terrible douche froide après une excellente Coupe du Monde. L'équipe de France est battue 2-0 et brutalement éliminée par l'Espagne en demi-finale. Une rencontre douloureuse pour les tricolores, dominés collectivement dans tous les secteurs, avec un pénalty concédé par Lucadine en début de match et puis une action collective par l'Espagne à l'heure de jeu. Les Bleus qui sont passés à côté de leur rendez-vous, comme le reconnaît le capitaine Kylian Mbappé. Écoutez.
4: On n'a pas fait le match qu'on voulait faire, que ce soit tactiquement, que ce soit même techniquement, que ce soit dans le niveau global qu'on a fourni. Quand tu ne fais pas ce que tu es censé faire dans une demi-finale de Coupe du Monde, tu ne gagnes pas. L'Espagne a respecté son plan, a respecté ce à quoi elle est fidèle. Une équipe qui aime avoir le contrôle du ballon, qui aime contrôler le tempo du match. Et on n'a pas réussi à faire ça. Et je pense qu'il y a eu trop d'approximations techniques. Et on n'a pas su leur faire mal quand on devait leur faire mal.
3: Et la France jouera donc le match pour la place samedi à 23h. L'Espagne, elle, va tenter de décrocher une deuxième étoile dimanche en finale. Ce sera face au vainqueur de l'autre demi-finale est prévue ce soir entre l'Argentine et l'Angleterre. L'autre actu sport, c'est le Tour de France et une dixième étape très animée. Et à la fin, la victoire est de Tadej Pogacar en patron entre Aurillac et le Lioran. Le Slovène a porté une attaque décisive à 15 km de l'arrivée pour remporter sa troisième étape cette année. Il compte maintenant 3 minutes et 36 secondes d'avance sur Jonas Vingegaard au général. Et notez également la troisième place du Français Paul Sexas, désormais cinquième au général avec 29 secondes de retard sur le podium. Et au programme aujourd'hui, la 11e étape, 161 km entre Vichy et Nevers, une étape sans difficulté particulière promise aux sprinteurs. En fin du rugby, l'entraînement des Bleus se poursuit avant la rencontre de championnat des nations contre le Japon samedi. Hier, Mathieu Jalibert et Oscar Djegou ont été ménagés. Voilà pour l'actu sport, excellente journée à vous.
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1: C'est parti pour les prévisions de Météo France avec aujourd'hui un temps qui deviendra plus incertain en cours de journée. Ce matin, encore beaucoup de soleil, des passages nuageux, mais cet après-midi, je vous l'ai dit, les éclaircies se feront plus rares et on attend une évolution orageuse dans le courant de la journée. On a toujours bien sûr des températures plutôt chaudes. Ce matin déjà 21 degrés à Decize et cet après-midi on ira jusqu'à 32 degrés. Belle journée à vous tous, à bientôt sur SNR pour un nouveau bulletin météo.
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0: Sur le site des incendies qui ravagent la forêt depuis dimanche. Selon l'Élysée, il vient apporter son soutien aux personnes mobilisées contre les flammes, flammes qui ont déjà parcouru plus de 2000 hectares. Et les deux personnes soupçonnées d'avoir déclenché les feux en forêt de Fontainebleau ont été mises en examen et placées en détention provisoire hier. Parmi les suspects, ce jeune pompier volontaire de 18 ans, il a dans un premier temps reconnu avoir mis le feu à des brindilles avec un briquet de l'essence avant de revenir sur ses aveux. Et 46 départements toujours en vigilance orange aujourd'hui, 31 pour canicule et 15 pour des risques d'orages violents. Cette dernière alerte débute à 14h et s'étend du Berry à la Franche-Comté. Météo France prévient qu'ils seront accompagnés de possibles grosses grêles, de pluie, de vent et d'une activité électrique intense. Déjà hier, près de 24 000 impacts de foudre ont été comptabilisés en France. Dans le reste de l'actualité, l'Assemblée nationale a définitivement adopté hier la loi Ouvrir. L'entrée en vigueur effective est espérée pour début 2027. Le Premier ministre Sébastien Lecornu ayant déjà annoncé qu'il saisirait le Conseil constitutionnel. Et le projet de loi d'urgence agricole de nouveau en discussion. Députés et sénateurs se réunissent aujourd'hui en commission mixte paritaire afin de décider du sort du texte. Un texte largement modifié par le Sénat pour assouplir certaines réglementations environnementales. Les sénateurs qui ont notamment autorisé la réintroduction de deux pesticides pour certaines filières. Le possible delphinarium du zoo de Beauval en suspens alors que le zoo devait en partie accueillir des dauphins de l'ancien Marineland d'Antibes. Le tribunal administratif d'Orléans a été saisi en urgence par l'association Cétacé qui conteste ce futur centre de recherche pour dauphins. Pour les défenseurs des animaux, ce projet contourne la loi de 2021 interdisant les delphinariums. La décision est donc attendue aujourd'hui. Et puis en football, l'Argentine vient à bout de l'Angleterre en demi-finale de la Coupe du Monde. Les Argentins qui se sont imposés 2-1. Excellente à tous.
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3: La ville de Bourbon-Lancy vous invite à l'exposition intitulée « L'eau et les rêves » de Teresa De Giorgi et ses encres colorées jusqu'au 1er août, salle Epona, espace d'Aligre à Bourbon-Lancy. L'entrée est libre du mercredi au samedi de 14h à 18h. Renseignements au 03 85 89 23 23. Le comité des fêtes de Verneuil vous invite à un dîner dansant pour la Saint-Laurent le samedi 1er août à 19h dans la cour de la mairie de Verneuil. Animation par l'orchestre Brigitte Lemaître. Au menu, terrine de poulet au citron en gelée et salade, pièces de bœuf grillé, pommes de terre grenaille, fromage blanc, dessert fruité. Prix 22€ par personne. Attention, réservation obligatoire au 06 12 27 74 98. Le comité des fêtes de Luzy vous propose sa fête de l'été samedi 25 juillet à partir de 16h jusqu'à minuit à la Grande Halle. L'entrée est gratuite, sur place, manège gratuit, structure gonflable, spectacle et concert à partir de 16h, 22h30 feu d'artifice, 22h45 concert Alenco. À partir de 19h30, repas sur place, 14€ pour les adultes et 9€ pour les enfants, avec jambon, omelette morvandelle, fromage blanc, tarte et café. Renseignements au 06 99 93 20 21. La SAMA organise samedi 25 et dimanche 26 juillet de 8h à 9h une brocante vide-grenier au Puy des Minimes à la Machine. Emplacement 7 mètres 10€. Sur place, buvette et restauration. Renseignements et réservations au 03 86 50 46 93 ou bien au 06 03 62 91 06. Le comité des fêtes Champivertin vous invite à sa fête de l'été le samedi 18 juillet avec au programme 19h30 22h concert Les Confinés, 23h bal gratuit avec Platine 03. Renseignements au 06 79 52 24 95. Buvette et restauration sur place.
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2: Bélier, ayez la sagesse de faire preuve de discrétion au lieu de déballer vos problèmes sur la place publique. Taureau, ne vous impliquez pas dans des querelles intestines au bureau. Au lieu de démêler les fils de l'écheveau, vous risqueriez de l'embrouiller. Gémeaux, ne dépassez pas vos limites, sinon vous ne récupérerez pas votre sommeil en retard. Cancer, vous avez le vent en poupe. Vous faites preuve d'un savoir-faire qui vous permet de poser vos jalons pour les semaines à venir. Lion, prospectez, prenez des contacts. Vous surfez sur la vague du succès. Vierge, si vous êtes sous pression, ralentissez votre rythme, sinon vous allez commettre des erreurs préjudiciables à votre activité. Balance, vous avez la possibilité d'améliorer vos relations, alors faites des efforts dans ce sens. Scorpion, équilibrez votre alimentation, mangez davantage de légumes et forcez sur les céréales. Sagittaire, il vaut mieux pour l'instant attendre que la situation s'améliore avant de vous lancer dans le feu de l'action. Capricorne, vous êtes en phase avec votre partenaire, profitez-en pour éclaircir toutes les zones d'ombre entre vous. Verseau, dites tout haut ce que vous pensez tout bas et vous aurez fait un pas de géant sur la voie de la réconciliation. Poisson, profitez les plaisirs de l'existence sans une once de culpabilité, vous le méritez bien.
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1: Bonjour à tous. Emmanuel Macron à Fontainebleau aujourd'hui. Le président se rend en fin de matinée sur le site des incendies qui ravagent la forêt depuis dimanche. Selon l'Élysée, il vient apporter son soutien aux personnes mobilisées contre les flammes, flammes qui ont déjà parcouru plus de 2000 hectares. Et les deux personnes soupçonnées d'avoir déclenché les feux en forêt de Fontainebleau ont été mises en examen et placées en détention provisoire hier. Parmi les suspects, ce jeune pompier volontaire de 18 ans, il a dans un premier temps reconnu avoir mis le feu à des brindilles avec un briquet de l'essence avant de revenir sur ses aveux. Et 46 départements toujours en vigilance orange aujourd'hui, 31 pour canicule et 15 pour des risques d'orages violents. Cette dernière alerte débute à 14h et s'étend du Berry à la Franche-Comté. Météo France prévient qu'ils seront accompagnés de possibles grosses grêles, de pluie, de vent et d'une activité électrique intense. Déjà hier, près de 24 000 impacts de foudre ont été comptabilisés en France. Dans le reste de l'actualité, l'Assemblée nationale a définitivement adopté hier la loi Elvire. L'entrée en vigueur effective est espérée pour début 2027. Le Premier ministre Sébastien Lecornu ayant déjà annoncé qu'il saisirait le Conseil constitutionnel. Et le projet de loi d'urgence agricole de nouveau en discussion. Députés et sénateurs se réunissent aujourd'hui en commission mixte paritaire afin de décider du sort du texte. Un texte largement modifié par le Sénat pour assouplir certaines réglementations environnementales. Les sénateurs qui ont notamment autorisé la réintroduction de deux pesticides pour certaines filières. Le possible delphinarium du zoo de Beauval en suspens, alors que le zoo devait en partie accueillir des dauphins de l'ancien Marineland d'Antibes. Le tribunal administratif d'Orléans a été saisi en urgence par l'association Cétacé qui conteste ce futur centre de recherche pour dauphins. Pour les défenseurs des animaux, ce projet contourne la loi de 2021 interdisant les delphinariums. La décision est donc attendue aujourd'hui. Et puis en football, l'Argentine vient à bout de l'Angleterre en demi-finale de la Coupe du Monde. Les Argentins qui se sont imposés 2-1. Excellente place.
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1: Bonjour à tous. Des ossements retrouvés autour de Cagnac-les-Mines dans le Tarn. Ils pourraient appartenir à Delphine Jubilard. Des analyses sont en cours. Un important dispositif de gendarmerie est sur place. Une trentaine d'enquêteurs accompagnés d'une brigade cynophile. En présence de Cédric Jubilard qui a avoué avoir tué sa femme, il s'est engagé à indiquer l'emplacement de la dépouille de sa compagne. Cédric Jubilard, condamné à 30 ans de réclusion criminelle, doit être jugé en appel fin septembre. Emmanuel Macron à Fontainebleau, le chef de l'État auprès des pompiers, est toujours engagé contre l'incendie qui touche la forêt. L'incendie qui a ravagé plus de 2000 hectares est fixé, mais pas encore éteint. Quelques 900 pompiers et 120 militaires sont déployés pour lutter contre les flammes. Deux suspects de 18 ans, mis en examen, ont été placés en détention provisoire. Ils ont reconnu les faits. L'un d'eux est sapeur-pompier volontaire. Il a reconnu en garde à vue avoir mis le feu à des brindilles avec un briquet et de l'essence. Ce drame dans les Hautes-Alpes, un randonneur âgé de 64 ans a chuté de plusieurs dizaines de mètres au col de l'Hautes-Alpes sur le coup. Une mesure pour mieux protéger les plus jeunes. L'Assemblée nationale adopte en première lecture une ordonnance de protection de l'enfant en cas de suspicion d'inceste ou de maltraitance. Cette mesure doit permettre au procureur de prendre rapidement des décisions pour mettre un enfant à l'abri avant même la fin de l'enquête. Le projet de

0: va continuer son parcours parlementaire avant une adoption définitive. Météo France place 6 nouveaux départements en vigilance orange aux orages à partir de 16h. Au total, 21 départements seront concernés, de la Creuse au Bas-Rhin. Des coups de tonnerre violents sont attendus avec de possibles grosses grêles, mais aussi de fortes rafales de vent pouvant atteindre les 120 km/h. Et puis, le Tour de France avec la 12e étape aujourd'hui, 179 km entre le circuit de Nevers-Manicourt et Chalon-sur-Saône. Un profil relativement plat qui devrait être l'une des dernières chances pour les sprinteurs de l'emporter sur ce Tour de France. Le maillot jaune est toujours sur les épaules de Tadej Pogačar. Voilà pour l'essentiel de l'actualité. Passez une excellente après-midi.
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3: La ville de Bourbon-Lancy vous invite à l'exposition intitulée « L'eau et les rêves » de Teresa De Giorgi et ses encres colorées jusqu'au 1er août, salle Epona, espace d'Aligre à Bourbon-Lancy. L'entrée est libre du mercredi au samedi de 14h à 18h. Renseignements au 03 85 89 23 23. Le comité des fêtes de Verneuil vous invite à un dîner dansant pour la Saint-Laurent le samedi 1er août à partir de 19h dans la cour de la mairie de Verneuil. Animation par l'orchestre Brigitte Lemaître. Au menu, terrine de poulet au citron en gelée et salade, pièces de bœuf grillé à grenaille, fromage blanc, dessert fruité. Prix 22€ par personne. Attention, réservation obligatoire au 06 12 27 74 98. Le comité des fêtes de Luzy vous propose sa fête de l'été samedi 25 juillet à partir de 16h jusqu'à minuit à la Grande Halle. L'entrée est gratuite, sur place, manège gratuit, structure gonflable, spectacle et concert à partir de 16h, 22h30 feu d'artifice, 22h45 concert Alenco. À partir de 19h30, repas sur place, 14€ pour les adultes et 9€ pour les enfants, avec jambon, omelette morvandelle, fromage blanc, tarte et café. Renseignements au 06 99 93 20 21. La SAMA organise samedi 25 et dimanche 26 juillet de 8h à 19h une brocante vide-grenier au Puy des Minimes à la Machine. Emplacement 7 mètres 10€. Sur place buvette et restauration. Renseignements et réservations au 86 50 46 93 ou bien au 06 03 62 91 06. Le comité des fêtes Champivertin vous invite à sa fête de l'été le samedi 18 juillet avec au programme 19h30-22h concert Les Confinés, 23h bal gratuit avec Platine 03. Renseignements au 06 79 52 24 95. Buvette et restauration sur place.
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1: Il est présent à tous. 99 départements sous surveillance en raison d'une extrême sécheresse. Des restrictions d'usage de l'eau sont en vigueur et inquiètent les agriculteurs, exemple dans le Lot-et-Garonne. Nouvelle tension la nuit dernière au Moyen-Orient. La situation semble dans l'impasse pour les Américains. Que peuvent-ils encore espérer? Et puis le retour du leasing social ce jeudi, la troisième édition. Vous verrez si vous êtes éligible. Mais d'abord, du nouveau dans l'affaire Jubilard. Selon BFM TV, des fouilles sont en cours depuis ce matin autour de la commune de Cagnac-les-Mines dans le Tarn. C'est là qu'habitait le couple Jubilard. Des ossements auraient été retrouvés. Des analyses doivent être menées. On rappelle que Cédric Jubilard a reconnu le 6 juillet dernier sa responsabilité dans la disparition de son épouse Delphine. Si vous devez irriguer vos productions, n'hésitez pas à irriguer. Voilà l'appel lancé dans une vidéo sur Facebook par le président du syndicat Coordination Rurale dans le Lot-et-Garonne, un département placé en niveau de crise face à la sécheresse. Le préfet a pris un arrêté la semaine dernière pour préserver les ressources en eau. Seuls les usages sont désormais possibles, mais pas l'irrigation agricole. Scandaleux pour José Pérez, le président de la CR47, qui assure que la moitié des récoltes a déjà été perdue. Il appelle donc à irriguer, malgré le risque d'épuiser encore un peu plus les réserves en eau.
2: Alors tout ça, c'est un non-sujet. De l'eau, il y en a, hein. Enfin, aujourd'hui, si on faisait plus de retenue collinaire, si on faisait des barrages sur la Garonne, si on faisait des choses intelligentes, de l'eau, il y en aurait encore plus, quoi. Hein. On comprend bien que tout le monde aujourd'hui est inquiet pour l'eau, mais enfin, tout le monde a besoin d'eau. Enfin, aujourd'hui, on ne peut pas interdire d'irriguer alors que nos vergers ont soif, ça c'est pas possible. Enfin, ça reste du bon sens. On irrigue quand il y en a besoin, on n'irrigue pas pour irriguer. Et quand on irrigue, c'est parce qu'il y a besoin, et c'est pas par plaisir. Hein.
1: Au niveau national, toute la France métropolitaine connaît désormais des restrictions sur l'usage de l'eau. Emmanuel Macron est à Fontainebleau aujourd'hui. Il est arrivé sur place en fin de matinée sur le site.

0: suite des incendies qui sévissent dans la forêt depuis dimanche. Le chef de l'État vient apporter aux forces de secours, selon l'Élysée. Dans cette affaire, deux individus ont été mis en examen et placés en détention provisoire, dont un jeune pompier volontaire de 18 ans qui est revenu sur ses aveux hier. À l'international, une nouvelle nuit tendue au Moyen-Orient. L'armée américaine a annoncé avoir tiré sur un navire qui tentait de forcer le blocus en Iran. Une première depuis le rétablissement du blocus mardi. En parallèle, l'armée iranienne affirme avoir visé en Jordanie des installations militaires américaines après avoir cru un accord possible. Que peuvent maintenant faire les Américains? Élément de réponse avec le général Jérôme Pélistrandi, rédacteur en chef de la revue Défense Nationale.
1: Il n'y a pas de vraies bonnes options, il y a des options plus ou moins mauvaises. D'abord, il est clair que l'opinion publique américaine ne souhaite pas un retour à la guerre de haute intensité. Et donc, toute la difficulté pour Donald Trump, c'est qu'il est obligé de faire preuve de fermeté tout en évitant un engagement vers des combats plus importants. Donc c'est compliqué, on risque de voir cette situation durer encore longtemps. La seule vraie contrainte étant pour le régime iranien, bien entendu, la problématique de ses revenus et donc de l'exportation de ses hydrocarbures.
0: L'Iran avait pu exporter près de 60 millions de barils de pétrole brut le temps de la réouverture du détroit d'Ormuz, après l'accord conclu avec les États-Unis il y a tout juste un mois. Retour en France où la canicule perd du terrain au profit des orages. 21 départements sont placés en vigilance orange pour orages du Berry à l'Alsace cet après-midi. De violentes averses pourraient avoir lieu localement avec de la grêle par endroits. 31 départements du sud restent quant à eux en vigilance orange canicule. C'est le bon moment si vous envisagez de passer à la voiture électrique. Le gouvernement relance aujourd'hui son dispositif de leasing social. Pour cette troisième édition, 50 000 véhicules seront proposés à la location pour un loyer mensuel bien en dessous des prix du marché, moins de 200 euros par mois. Forcément avec ces tarifs, succès garanti. Mais attention, tout le monde ne pourra pas en profiter, Léo Ardourel.
2: Oui, le leasing social s'adresse aux ménages modestes. Pour en bénéficier, il faut que votre revenu fiscal de référence soit à 16 880 euros. Deuxième condition, habiter à plus de 10 km de votre travail ou parcourir plus de 8000 km par an avec votre véhicule personnel dans le cadre de votre activité. Si vous remplissez ces critères, prenez rendez-vous auprès de votre concessionnaire, c'est lui qui s'occupe du dossier. Il n'y a pas de système de tirage au sort ou de priorisation. Le gouvernement parle d'un dispositif ouvert jusqu'à l'épuisement des crédits. Pensez aussi à bien comparer les offres des différents constructeurs. Certaines options, l'entretien ou encore la limite de kilométrage peuvent faire varier la facture.
0: Au total, une vingtaine de modèles électriques sont éligibles au leasing social avec des loyers mensuels compris entre 94 et 199 euros. Et puis les sports avec la 12e étape du Tour de France cet après-midi. Une nouvelle étape entre Nevers, Magny-Cours et Chalon-sur-Saône. 179 km. On devrait comme hier avoir droit à une nouvelle explication entre sprinteurs. Départ à 13h40 tout à l'heure. Voilà pour votre actualité. Excellent après-midi à tous.
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4: Bonjour, une petite sélection télé pour votre soirée du jeudi 16 juillet sur TF1 Zodiac, la suite de la série avec Francis Huster, sur France 3 La Stagiaire, série avec Michel Bernier, sur Sister Les Aventures de Tintin, série d'animation, sur M6 Les Trois Mousquetaires Milady, film avec Eva Green en 1627 alors que la France est déchirée entre les royalistes catholiques et les républicains protestants, le roi vient d'échapper grâce aux mousquetaires à un attentat. Sur Nouveau 19, une belle rencontre, film avec Gemma Arterton, une équipe de tournage tente de réaliser un film afin de dynamiser le moral des troupes durant les bombardements subis par Londres pendant la Seconde Guerre mondiale. Une écrivaine talentueuse est engagée. Sur France 2, n'oubliez pas les paroles. Pour célébrer les vacances, Nagui accueille 6 personnalités au profit du Secours populaire et de son opération Vacances pour tous. On retrouve notamment Alice Paul, Artus et Elena Noguera. Et puis sur France 5, des trains pas comme les autres, magazine sur le thème de la Floride. Très belle soirée télé à tous.
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1: Voici les prévisions de Météo France attendues pour demain avec demain matin, eh bien, une atmosphère encore plutôt instable. La matinée commencera avec pas mal de nuages. Le temps sera plutôt orageux. On attend donc quelques averses et puis demain après-midi, le temps se couvrira progressivement avec toujours cette évolution orageuse possible et donc toujours des averses. Un petit peu de vent également tout au long de la journée avec des rafales qui pourraient atteindre les 70 km/h. Les températures, elles seront en baisse. 18 degrés demain matin pour 2-6 et jusqu'à 27 degrés demain après-midi. Merci de votre écoute, à très vite sur SNR pour un nouveau bulletin météo. Au revoir.
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1: 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Hier, Decize a vibré au rythme du Tour de France. Toute la ville était en fête pour accueillir la grande boucle. À cette occasion, Sud Nivernais Radio est allé à la rencontre de celles et ceux qui faisaient vivre cet événement. Justine Guyot, maire de Decize, Alain Moreau, élu de la ville, mais aussi à la rencontre de nombreux spectateurs, petits et grands. Ambiance, émotion et bonne humeur. Madame le maire, bonjour. Comment ça se passe aujourd'hui le Tour de France à Decize?
2: Bah écoutez, déjà une grande joie d'avoir deux jours de cette belle manifestation populaire et sportive à Decize. C'est quand même un événement à la fois exceptionnel, d'ampleur, et puis qui finalement draine un certain nombre d'habitants de la commune et bien au-delà, puisque depuis ce matin, nous accueillons de nombreux touristes néerlandais et puis des gens venus de la France entière. On a des gens là qui sont positionnés avec leur camping-car sur la route de Moulins, qui viennent du Nord, qui viennent de Haute-Savoie, donc on voit quand même à quel point le cyclisme en France est une discipline qui avant tout permet aux gens de se rassembler, de vivre ce beau moment de convivialité. Et puis on a aussi au niveau de la municipalité organisé un certain nombre d'événements tout au long de cette journée, bien sûr des activités pour les plus jeunes avec un mur d'escalade, une piste BMX, on a également proposé des activités à la piscine municipale et puis on a nos agriculteurs, nos jeunes agriculteurs qui sont mobilisés avec nos associations locales aussi pour proposer tout au long de la journée de la restauration et puis une buvette. Donc vraiment

0: on est très satisfaits. Là, nous sommes dans l'attente de la caravane qui va bientôt arriver. En tout cas, voilà, on a hâte et ça sera des beaux souvenirs, je pense, pour tous ceux qui ont pu y participer.
1: Effectivement, un jour de fête aujourd'hui à Decize avec beaucoup de monde. Hein. On le voit dans le centre-ville de Decize, ça rassemble les plus petits, les plus grands. Vous avez à peu près une idée du nombre de personnes? Il y a une estimation?
0: Non, je sais pas au niveau de l'estimatif. En tout cas, je vois que le linéaire est très largement occupé par de nombreux participants. Donc voilà, je pense qu'il y aura de très nombreuses personnes qui vont aussi pouvoir découvrir Decize, parce que lorsqu'on accueille aussi le Tour de France, l'objectif pour les villes qui sont traversées, c'est de se faire connaître, c'est de valoriser aussi notre patrimoine historique, naturel. Et j'ai pu discuter aussi avec de nombreux touristes qui nous ont fait part, voilà, de leur émerveillement pour la ville de Decize, qui ont salué vraiment tous les efforts qui ont été faits au niveau de la décoration, etc. Donc on espère aussi que ça va permettre aux gens de venir découvrir notre belle commune dans les mois et dans les années qui viennent.
1: Effectivement, on espère que ça va avoir un impact sur le tourisme, mais aussi sur l'économie locale, hein, les commerces, bien entendu. C'est aujourd'hui le premier jour du Tour de France à Decize et ça va continuer encore demain. Il y a un deuxième jour qui nous attend demain.
0: Ouais, c'est ça qui est aussi assez incroyable, c'est qu'on n'a pas un seul passage, on en est à deux. On fait partie des rares villes en France où c'est le cas, donc on va profiter deux fois plus de cet événement. Donc aujourd'hui, voilà, on va pouvoir profiter de cette traversée. Demain, on aura un sprint intermédiaire sur l'avenue de Verdun. En tout cas, voilà, c'est vraiment un chouette moment. Et moi, en tant que maire, j'ai quand même été, je pense, assez fière de pouvoir l'organiser avec les équipes de la municipalité et puis mes adjoints aussi qui sont fortement mobilisés. Et je pense que ça fait aussi une belle expérience à mettre au profit de notre mandat pour les 6 ans qui viennent.
1: Un petit pronostic pour le gagnant de la course aujourd'hui?
0: Alors franchement, je me suis arrêtée à Lance Armstrong et Richard Virenque, donc je peux pas vous dire.
1: Merci Madame le maire, à bientôt.
0: À bientôt.
1: Kevin, bonjour, vous êtes à Decize aujourd'hui pour le passage du Tour de France. Vous êtes un habitué, je crois, de Decize.
2: Oui, tout à fait, je viens ici chaque été.
1: Et aujourd'hui, spécialement pour le Tour de France.
2: Tout à fait, j'avais pas raté cette belle occasion de venir voir.
1: Vous êtes en famille?
2: Oui, il y a ma femme et ma fille, les autres n'ont pas pu nous rejoindre.
1: Vous êtes fan de vélo ou vous êtes là juste pour le plaisir de découvrir un petit peu l'ambiance?
2: Le plaisir de voir l'ambiance, de voir l'activité ici, sur place.
1: Vous êtes originaire d'où?
2: De Paris.
1: D'accord, vous êtes venu chercher la fraîcheur un petit peu dans la Nièvre, même si tout est relatif en ce moment.
2: Aujourd'hui, oui, tout à fait.
1: Vous avez une technique pour avoir le maximum de cadeaux pendant le passage de la caravane?
2: Non, comme je découvre, je regarde un peu ce qui se passe et je repère.
1: Vous espérez avoir quand même pas mal de petits cadeaux?
2: Ah bah oui, c'est une des raisons pour lesquelles nous sommes venus ici aussi.
1: Très bien, vous êtes arrivé il y a un petit moment, vous aviez prévu?
2: On est arrivé un peu tardivement par rapport à ce qu'on avait prévu, il y a une demi-heure, mais on est là, on est bon.
1: Un petit pronostic pour la course?
2: Aucune idée, je sais même pas le nom des coureurs d'aujourd'hui, je dirais Richard Virenque, vous voyez.
1: Merci beaucoup et bonne journée.
2: Bonne journée, au revoir.
1: Rémi, bonjour, vous êtes à Decize pour le Tour de France, c'est la première fois que vous venez découvrir le Tour de France à Decize?
3: Bonjour, non, parce que habitant de Decize, je l'ai déjà vu beaucoup plus jeune, passer au Feuillat. Donc c'est chouette de revoir le Tour passer chez nous, et deux fois en plus cette année, donc c'est génial.
1: Qu'est-ce qui vous plaît le plus dans l'ambiance aujourd'hui?
3: L'ambiance, il y a l'ambiance de la caravane effectivement, où ça, tout le monde est excité pour recevoir son petit goodies, et non, c'est chouette l'ambiance.
1: Vous étiez là aujourd'hui justement pour la caravane ou plus pour la course en tant que telle?
3: Pour les deux, la caravane et la course, parce que on est toujours spectateur de ces grands compétiteurs qui roulent très très vite, et ça a passé très vite aujourd'hui à Decize.
1: Pour vous, le Tour de France, qu'est-ce que ça représente en quelques mots?
3: Le Tour de France, c'est une épreuve, alors une épreuve reine, mais c'est vraiment une épreuve, une compétition qui est très très difficile. Sportivement, c'est très dur, et je suis admiratif des cyclistes qui performent. J'avais mes idoles, Miguel Indurain à l'époque, et ouais, j'étais vraiment fan de ces gens-là.
1: Surtout que cette année, hein, tout le monde le reconnaît, c'est très très dur avec cette chaleur qui persiste.
3: Oui, la chaleur est un obstacle pour performer encore plus, mais quand je vois l'arrivée, les cyclistes qui sont effondrés et vraiment rincés, c'est vraiment là qu'on voit que ce sont des très haut niveau, et eux aussi souffrent.
1: Un pronostic ou un favori pour la course aujourd'hui?
3: Ah, Pogacar, forcément. Il laisse pas beaucoup de place aux autres, hein, mais si nos petits Français pouvaient gagner les sprints intermédiaires, ouais, ce serait bien aussi pour nous.
1: Merci Rémi.
3: À bientôt, merci.

0: Maxence, bonjour. T'es aujourd'hui au Tour de France à Decize. Comment s'est passée ta journée?
1: Bah, bien.
0: Est-ce que tu es originaire de Decize?
1: Oui.
0: T'es venu voir quoi? Les coureurs, la caravane?
1: Les deux.
0: Et alors, avec la caravane, est-ce que t'as attrapé beaucoup de cadeaux et qu'est-ce que t'as attrapé?
1: Bah oui, beaucoup. Des gâteaux apéro, des casquettes, des t-shirts, des bonbons.
0: Ok, donc t'es content? T'as eu pas mal de choses?
1: Oui.
0: Et alors, par rapport à la course, tu as regardé un petit peu la course? Est-ce que tu connais le nom d'un coureur?
1: Oui, j'ai regardé et je connais Paul Sexas.
0: Et est-ce que t'as regardé d'autres étapes du Tour de France?
1: Non.
0: Et alors, est-ce qu'un jour, toi, tu aimerais faire le Tour de France?
1: Oui.
0: C'est pas trop dur? Tu trouves pas que c'est compliqué quand même pour les cyclistes?
1: Bah si, compliqué.
0: Ils ont eu chaud aujourd'hui, hein, il faisait très très chaud. Hein.
1: Oui, beaucoup.
0: Et alors, qu'est-ce que t'as préféré aujourd'hui? La caravane, la course, l'ambiance, t'étais en famille, comment ça s'est passé, qu'est-ce que t'as aimé?
1: Moi, j'ai bien aimé la caravane et les cyclistes, quand ils sont passés.
0: Ok, bon bah à bientôt Maxence, merci d'avoir répondu à nos questions.
1: Et bah à bientôt.
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0: Amandine, bonjour. T'as regardé le Tour de France aujourd'hui, je crois, à Saint-Léger-des-Vignes, c'est ça?
3: Oui. Bonjour Virginie. J'ai regardé Saint-Léger-des-Vignes.
0: Alors, t'étais située où exactement? T'avais une belle vue?
3: Très belle vue. J'étais vers la place du centre social.
0: Est-ce qu'il y avait beaucoup de monde? Autant de monde qu'à Decize?
3: Alors, je sais pas le monde qu'il y avait à Decize, mais à Saint-Léger, il y avait du monde.
0: Alors, tu étais en famille? Comment ça s'est passé? Vous étiez nombreux? Vous êtes arrivés à quelle heure?
3: On était en famille et on est arrivé à 13h.
0: 13h, donc pour passage de la caravane à 14h et les cyclistes à 16h. Ça n'a pas été trop long? Vous étiez à l'ombre?
3: On était à l'ombre, très bien installés, dans des fauteuils. On avait à boire, on avait fait des belles pancartes. C'était super.
0: Alors les enfants, je pense qu'ils étaient contents. Ils ont réussi à attraper beaucoup de cadeaux avec la caravane?
3: Alors ils ont eu quelques cadeaux. Pas énormément, mais ils en ont eu quand même quelques-uns.
0: Tout le monde était content quand même, les petits, les grands, ça s'est bien passé.
3: Très bonne journée, très sympa.
0: Merci Amandine. Moreau, développement économique, comme c'est votre rôle à Decize. Comment s'est passé le Tour de France aujourd'hui?
4: Alors, je pense que tout le monde pourra dire que c'était une magnifique journée, chaude, un peu de pluie ce matin, donc on appréciait. Tout le monde était présent. Le Tour, c'est toujours un événement exceptionnel, populaire. Les gens étaient ravis, des casquettes volées, les pattes aussi. Non, on a passé une super journée, les partenaires étaient présents. On a eu des craintes hier par rapport au plan vigilance canicule rouge. Et au final, tout s'est bien passé, on est repassé en orange et tout le monde a pu profiter d'une journée sympa. Le passage des coureurs, une belle vitrine de Decize sur la 2, sur la chaîne numéro 2. Donc c'était super sympa.
0: Une belle mobilisation aussi bien au niveau de la ville, des jeunes agriculteurs, le public était présent également. Tout s'est bien passé, il y a eu vraiment du monde. Vous êtes satisfait de cette journée?
4: Satisfait. En plus, les GIA, les jeunes agriculteurs donc du canton avaient préparé une jachère dans le lit de la Vieille-Loire. Franchement, elle a été retransmise de manière magnifique. On a pu regarder cette jachère. Malheureusement, pas fleuri comme elle aurait dû l'être, mais bon, on pourra en profiter de cette jachère, justement, dans les jours qui viennent.
0: Et au niveau des bénévoles, beaucoup de bénévoles aujourd'hui mobilisés pour organiser cet événement, c'est important également.
4: Alors bien sûr, il faut remercier tous les bénévoles qui étaient présents. Les agents, bien sûr, les agents de la ville, des services techniques qui ont contribué à l'organisation technique de cette journée, mais également aux élus présents sur le site, aux bénévoles, donc des gens qui ont participé à la buvette de l'EMS. J'en oublie certainement, je m'en excuse, mais une journée pleinement réussie.
0: Merci Alain, à bientôt.
4: Merci, au revoir.
0: Quentin, bonjour, tu es le président donc des jeunes agriculteurs de Decize La Machine. Comment ça s'est passé pour vous aujourd'hui?
5: Eh ben, on pensait avoir quand même un petit peu plus de monde. On tourne quand même, on peut pas le dire le contraire. Le temps est là, ça fait un petit peu chaud, on va dire. Là, on est à l'heure que le soleil s'est vraiment montré. Donc on a un peu plus chaud, mais ça va, c'est moins pire qu'hier par exemple. Ce matin ça faisait un peu gris, donc on était assez couvert, ça allait pas mal. Il y a eu beaucoup de monde après que le peloton soit passé et les caravanes soient passées. Après bon, on n'est pas...

0: on n'est pas débordé de monde, mais ça tourne pas mal, on peut pas dire le contraire, puis on passe un bon moment.
1: Alors au niveau secteur, vous avez fait la jachère sous le pont de la Vieille Loire, et donc place du Champ de Foire, vous aviez le char buvette, c'est ça?
0: Oui, c'est ça, oui, on a fait notre jachère fleurie il y a à peu près 2 mois, qu'on avait tout préparé, broyé, gratté et puis semé. On l'a arrosé avec les fortes chaleurs. Et ce matin, on est arrivé aux alentours des 8h avec les tracteurs pour dessiner le JA en tracteur pour représenter quand même les JA avec les tracteurs. Et après, on est venu se placer là, du coup, à côté de Benoît Guillaumin, qui a fait tourner ses burgers locaux. Et nous, on avait la buvette et lui, il avait ses produits. Voilà.
1: Alors la jachère, pas fleurie malheureusement aujourd'hui, mais c'est pas grave. Les habitants de Decize et des environs vont pouvoir en profiter dans quelques temps.
0: Oui, la semaine dernière, quand on a fait le dernier arrosage, il y avait quand même pas mal de fleurs. Bon, après, ça représentait une petite partie, un petit quart, on va dire. Normalement, c'était sous 2 mois. Bon, après, il aurait peut-être fallu attendre une bonne semaine, voire 2 semaines. Après, il faut espérer que ça fasse pas trop chaud, parce qu'on a arrosé quand même assez souvent. Elle va peut-être fleurir plus vite, et oui, les gens de Decize vont en profiter. J'espère, en tout cas.
1: Aujourd'hui, vous étiez combien sur le site à animer cette buvette, etc. Combien de bénévoles autour de vous?
0: Pour le coup, je suis assez content des JA de Decize, parce qu'on était quand même autour des... une petite tête. Je pensais pas au début, parce que bon, vu la période, des fois ils sont dans les travaux, mais là avec les fortes chaleurs, les travaux ont été faits beaucoup plus tôt, et bon, les après-midi, comme il y avait des restrictions, mais je suis content qu'il y ait beaucoup de monde et que tout le monde soit content d'être là, donc ça va.
1: Merci Quentin pour votre participation à cet événement national, et on vous souhaite bonne continuation.
0: Eh ben merci à vous aussi.
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1: Bonjour à tous. Des ossements retrouvés autour de Cagnac-les-Mines dans le Tarn. Ils pourraient appartenir à Delphine Jubilard. Des analyses sont en cours. Un important dispositif de gendarmerie est sur place. Une trentaine d'enquêteurs accompagnés d'une brigade cynophile. En présence de Cédric Jubilard qui a avoué avoir tué sa femme, il s'est engagé à indiquer l'emplacement de la dépouille de sa compagne. Cédric Jubilard, condamné à 30 ans de réclusion criminelle, doit être jugé en appel fin septembre. Emmanuel Macron à Fontainebleau, le chef de l'État auprès des pompiers, toujours engagé contre l'incendie qui touche la forêt. L'incendie qui a ravagé plus de 2000 hectares est fixé, mais pas encore éteint. Quelques 900 pompiers et 120 militaires sont déployés pour lutter contre les flammes. Deux suspects de 18 ans mis en examen ont été placés en détention provisoire. Ils ont reconnu les faits. L'un d'eux est sapeur-pompier volontaire. Il a reconnu en garde à vue avoir mis le feu à des brindilles avec un briquet et de l'essence. Ce drame dans les Hautes-Alpes, un randonneur âgé de 64 ans a chuté plusieurs dizaines de mètres au col de Gleize. Il est mort sur le coup. Une mesure pour mieux protéger les plus jeunes. L'Assemblée nationale adopte en première lecture une ordonnance de protection de l'enfant en cas de suspicion d'inceste ou de maltraitance. Cette mesure doit permettre au procureur de prendre rapidement des décisions pour mettre un enfant à l'abri avant même la fin de l'enquête. Le projet de loi va continuer son parcours parlementaire avant une adoption définitive. Météo France place 6 nouveaux départements en vigilance orange aux orages à partir de 16h. Au total, 21 départements seront concernés, de la Creuse au Bas-Rhin. Des coups de tonnerre violents sont attendus avec de possibles grosses grêles, mais aussi de fortes rafales de vent pouvant atteindre les 120 km/h. Et puis le Tour de France avec la 12e étape aujourd'hui, 179 km entre le circuit de Nevers-Manicourt et Chalon-sur-Saône. Un profil relativement plat qui devrait être l'une des dernières chances pour les sprinteurs de l'emporter sur ce Tour de France. Le maillot jaune est toujours sur les épaules de Tadej Pogacar. Voilà pour les actualités, passez une excellente après-midi.
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1: Demain, vendredi 17 juillet, le Tour de France fait étape en Franche-Comté avec un départ depuis Dol et une arrivée après 205 km à Belfort. Damien Meslot, le maire de la cité au Lyon, est ravi d'accueillir pour la première fois une arrivée du Tour dans sa ville depuis 50 ans. Et cela change des différents départs.
2: Une arrivée, si vous voulez, on voit un peu mieux les coureurs, ils restent un petit peu plus longtemps parce que le départ, une fois qu'ils sont partis, eh bien, c'est fini que l'arrivée, ils passent du temps, ils font des interviews avec les journalistes. Ils voient leur directeur technique, donc c'est un moment de partage un petit peu plus long avec la population. Les gens peuvent les voir un peu plus longtemps. Donc après deux départs, on souhaitait avoir une arrivée.
1: Et tout cela n'est pas gratuit. Est-ce qu'il y a une enveloppe, un ticket de départ pour avoir une arrivée et un départ pour une étape du Tour de France ?
2: Il y a un ticket à payer auprès d'ASO qui est de 90 000 euros pour un départ et 140 000 euros pour une arrivée. Donc, si vous voulez, je rappelle, le budget de la ville, c'est de l'ordre de 110 millions d'euros. Donc, vous voyez, ça reste un coût très raisonnable par rapport aux retombées touristiques, d'attractivité, mais aussi commerciales. Tous les hôtels sont réservés pour l'avenue Tour de France. Les restos vont avoir beaucoup de clients. On a toute une série de prestataires qu'on va solliciter pour installer des animations, des écrans, des chapiteaux. Donc ça va faire travailler tous nos commerces et toute notre industrie locale. Donc il y aura des retombées économiques qui sont très intéressantes aussi.
1: Et cette étape devrait ramener du monde à Belfort également avec la venue annoncée du prince Albert II de Monaco qui entretient des liens étroits avec ce secteur de la Franche-Comté. Mais si on revient sur la question des coûts, il faut rajouter bien évidemment d'autres coûts en plus de ce ticket d'entrée, notamment en sécurité.
2: Vous m'avez posé la question du coût du ticket, c'est 148 000 euros, mais évidemment il y aura des coûts associés sur le barriérage, la sécurité, les chapiteaux, les écrans, mais une fois qu'on aura tous les coûts, je ferai un point sur le coût exact et les retombées, puisque je vais demander à mes services de chiffrer précisément les retombées économiques pour la ville de Belfort et le département.
1: Voilà, donc l'arrivée à Belfort demain, vendredi 17 juillet, après un départ depuis la ville de Dol dans le Jura pour une étape 100% franc-comtoise, la plus longue de cette grande boucle 2026 avec pas moins de 205 km qui seront parcourus par les cyclistes.

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1: Bonjour à tous. 5 ans et demi après la disparition de Delphine Jubillard, des ossements retrouvés en fin de matinée autour de Cagnac-les-Mines dans le Tarn, à une quinzaine de kilomètres du domicile de la victime. Des analyses vont devoir déterminer s'il s'agit bien des os de Delphine Jubillard. Son mari Cédric, qui a avoué le meurtre, a aiguillé les fouilles. Le lieu n'avait encore jamais été exploré. Un important dispositif a été mis en place dans le cadre de ces recherches, avec au total plus de 100 gendarmes mobilisés. Emmanuel Macron annonce la création d'un guichet unique pour collecter des fonds pour la forêt de Fontainebleau. Le chef de l'État s'est déplacé sur place alors que la forêt a été brûlée sur 10% de sa surface. Plus de 2000 hectares sont partis en fumée. Le feu est fixé mais n'est pas encore éteint. L'Hexagone en proie aux flammes. Selon Emmanuel Macron, la France n'a pas connu autant de départs de feu depuis la fin de la Seconde Guerre mondiale. Sébastien Lecornu à Rabat. Le Premier ministre souhaite consolider le rapprochement avec le Maroc avant une possible visite du roi Mohamed VI. Après un message à Emmanuel Macron à l'occasion du 14 juillet, le roi du Maroc a salué la consolidation des relations privilégiées entre les deux pays. Cette visite de Sébastien Lecornu doit déboucher sur une quinzaine d'accords dans les domaines économiques, sécuritaires, migratoires, mais aussi de la défense. Le retour du leasing social, la troisième édition est lancée aujourd'hui et permet de favoriser l'accès aux véhicules électriques aux ménages modestes. Une location à moins de 200 euros par mois et même moins de 140 euros pour un quart des offres. 50 000 foyers pourront en bénéficier au total. Cette année, l'aide est renforcée pour les voitures, batteries et moteurs fabriquées en Europe. Et puis, le Tour de France avec la 12e étape aujourd'hui, 179 km entre le circuit de Nevers-Manicourt et Chalon-sur-Saône. Un profil relativement plat qui devrait être l'une des dernières chances pour les sprinteurs de l'emporter sur ce Tour de France. Le maillot jaune est toujours sur les épaules de Tadej Pogacar. Essentiel de l'actualité. Excellent après-midi.
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1: Bonjour à tous. 5 ans et demi après la disparition de Delphine Jubilard, des ossements retrouvés en fin de matinée autour de Cagnac-les-Mines, dans le Tarn, à une quinzaine de kilomètres du domicile de la victime. Des analyses vont devoir déterminer s'il s'agit bien des os de Delphine Jubilard. Son mari, Cédric, qui a avoué le meurtre, a aiguillé les fouilles. Le lieu n'avait encore jamais été exploré. Un important dispositif a été mis en place dans le cadre de ces recherches, avec au total plus de 100 gendarmes mobilisés. Emmanuel Macron annonce la création d'un guichet unique pour collecter des fonds pour la forêt de Fontainebleau. Le chef de l'État s'est déplacé sur place alors que la forêt a été brûlée sur 10% de sa surface. Plus de 2000 hectares sont partis en fumée. Le feu est fixé mais n'est pas encore éteint. L'Hexagone en proie aux flammes. Selon Emmanuel Macron, la France n'a pas connu autant de départs de feu depuis la fin de la Seconde Guerre mondiale. Sébastien Lecornu à Rabat. Le Premier ministre souhaite consolider le rapprochement avec le Maroc avant une possible visite du roi Mohamed VI à Paris. Emmanuel Macron, à l'occasion du 14 juillet, le roi du Maroc a salué la consolidation des relations privilégiées entre les deux pays. Cette visite de Sébastien Lecornu doit déboucher sur une quinzaine d'accords dans les domaines économiques, sécuritaires, migratoires, mais aussi de la défense. Le retour du leasing social, la troisième édition est lancée aujourd'hui et permet de favoriser l'accès aux véhicules électriques aux ménages modestes. Une location à moins de 200 euros par mois et même moins de 140 euros pour un quart des offres. 50 000 foyers pourront en bénéficier au total. Cette année, l'aide est renforcée pour les voitures, batteries et moteurs fabriquées en Europe. Et puis, le Tour de France avec la 12e étape aujourd'hui. 179 km entre le circuit de Nevers-Magny-Cours et Chalon-sur-Saône. Un profil relativement plat qui devrait être l'une des dernières chances pour les sprinteurs de l'emporter sur ce Tour de France. Le maillot jaune est toujours sur les épaules de Tadej Pogacar. Voilà pour l'essentiel de l'actualité. Excellent.
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0: La ville de Bourbon-Lancy vous invite à l'exposition intitulée « L'eau et les rêves » de Teresa De Giorgi et ses encres colorées jusqu'au 1er août, salle Epona, espace d'Aligre à Bourbon-Lancy. L'entrée est libre du mercredi au samedi de 14h à 18h. Renseignements au 03 85 89 23 23. Le comité des fêtes de Verneuil vous invite à un dîner dansant pour la Saint-Laurent le samedi 1er août à partir de 19h dans la cour de la mairie de Verneuil. Animation par l'orchestre Brigitte Lemaître, au menu des poulets au citron en gelée et salade, pièces de bœuf grillé, pommes de terre grenaille, fromage blanc, dessert fruité. Prix 22€ par personne, attention réservation obligatoire au 06 12 27 74 98. Le comité des fêtes de Luzy vous propose sa fête de l'été samedi 25 juillet à partir de 16h jusqu'à minuit à la Grande Halle. L'entrée est gratuite, sur place, manège gratuit, structure gonflable, spectacle et concert à partir de 16h, 22h30 feu d'artifice, 22h45 concert Alenco. À partir de 19h30, repas sur place, 14€ pour les adultes et 9€ pour les enfants, avec jambon, omelette morvandelle, fromage blanc, tarte et café. Renseignements au 06 99 93 20 21. La SAMA organise samedi 25 et dimanche 26 juillet de 8h à 19h une brocante vide-grenier au Puy des Minimes à la machine. Emplacement 7 mètres sur place, buvette et restauration. Renseignements et réservations au 03 86 50 46 93 ou bien au 06 03 62 91 06. Le comité des fêtes Champivertin vous invite à sa fête de l'été le samedi 18 juillet avec au programme 19h30 22h concert Les Confinés, 23h bal gratuit avec Platine 03. Renseignements au 06 79 52 24 95. Buvette et restauration sur place.
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1: Bonjour à tous. 5 ans et demi après la disparition de Delphine Jubillard, des ossements retrouvés en fin de matinée autour de Cagnac-les-Mines, dans le Tarn, à une quinzaine de kilomètres du domicile de la victime. Des analyses vont devoir déterminer s'il s'agit bien des os de Delphine Jubillard. Son mari, Cédric, qui a avoué le meurtre, a aiguillé les fouilles. Le lieu n'avait encore jamais été exploré. Un important dispositif a été mis en place dans le cadre de ces recherches, avec au total plus de 100 gendarmes mobilisés. Emmanuel Macron annonce la création d'un guichet unique pour collecter des fonds pour la forêt de Fontainebleau. Le chef de l'État s'est déplacé sur place alors que la forêt a été brûlée sur 10% de sa surface. Plus de 2000 hectares sont partis en fumée. Le feu est fixé mais n'est pas encore éteint. L'hexagone en proie aux flammes. Selon Emmanuel Macron, la France n'a pas connu autant de départs de feu depuis la fin de la Seconde Guerre mondiale. Sébastien Lecornu à Rabat. Le Premier ministre souhaite consolider le rapprochement avec le Maroc avant une possible visite du roi Mohamed VI à Paris. Dans un message à Emmanuel Macron le 14 juillet, le roi du Maroc a salué la consolidation des relations privilégiées entre les deux pays. Cette visite de Sébastien Lecornu doit déboucher sur une quinzaine d'accords dans les domaines économiques, sécuritaires, migratoires, mais aussi de la défense. Le retour du leasing social, la troisième édition est lancée aujourd'hui et permet de favoriser l'accès aux véhicules électriques aux ménages modestes. Une location à moins de 200 euros par mois et même moins de 140 euros pour un quart des offres. 50 000 foyers pourront en bénéficier au total. Cette année, l'aide est renforcée pour les voitures, batteries et moteurs fabriquées en Europe. Et puis, le Tour de France avec la 12e étape aujourd'hui, 179 km entre le circuit de Nevers-Magny-Cours et Chalon-sur-Saône. Un profil relativement plat qui devrait être l'une des dernières chances pour les sprinteurs de l'emporter sur ce Tour de France. Le maillot jaune est toujours sur les épaules de Tadej Pogacar. Voilà pour l'essentiel de l'actualité. Excellent après-midi.
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1: Bonsoir à tous. L'affaire Delphine Jubilard pourrait avoir définitivement basculé avec ses ossements retrouvés en fin de matinée autour de Cagnac-les-Mines dans le Tarn. Des ossements découverts grâce aux indications fournies par le principal suspect, Cédric Jubilard. C'est lui qui a aiguillé les enquêteurs, Elsa Rio.
2: Oui, tout a commencé hier lorsque la présidente de la cour d'assises de Haute-Garonne a entendu Cédric Jubilard après ses aveux au début du mois. Cette lettre où il disait pour la première fois avoir tué sa femme. Lors de cette audition, le peintre plaquiste aurait avoué avoir étranglé son épouse avant d'indiquer pouvoir aider les enquêteurs à localiser le corps. C'est ce matin que les gendarmes, accompagnés de Cédric Jubilard, se sont rendus sur les lieux, à une quinzaine de kilomètres de Cagnac-les-Mines, une zone encore jamais explorée. Les ossements ont été retrouvés sur une parcelle agricole, ensevelis sous un monticule de terre. Des ossements qui doivent à présent être analysés pour confirmer l'identité de la victime.
1: Ces analyses d'ossements seront réalisées à Pontoise. Elles pourraient donner des indices sur la mort. 30 départements sont ce soir en vigilance orange aux orages de l'Aveyron au Bas-Rhin en passant par l'Aube. Des coups de tonnerre violents sont attendus avec de possibles grosses grêles mais aussi de fortes rafales de vent pouvant atteindre les 120 km/h. Par ailleurs, la vigilance orange à la canicule ne s'applique plus que dans 31 départements. Les tarifs réglementés de l'électricité pourraient augmenter de 2,5% le 1er août. C'est ce que propose la Commission de régulation de l'énergie. La décision finale relève du ministère de l'économie qui, en général, suit les recommandations. En Italie, 8 ans après l'effondrement du pont Morandi de Gênes, l'ex-directeur général de la société gestionnaire de l'ouvrage vient d'être condamné à 12 ans de prison, jugé coupable de négligence et d'homicide involontaire. L'effondrement du pont de Gênes avait fait 43 morts. Et puis, une nouvelle arrivée au sprint aujourd'hui sur le Tour de France. C'est le Belge Tim Merlier qui s'est imposé à Chalon-sur-Saône au terme de cette 12e étape. 3e victoire. Pas de changement au classement général. Le maillot jaune est sur les épaules du Slovène Tadej Pogacar. Voilà pour l'info. Excellente soirée.

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1: 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L'affaire Delphine Jubilard pourrait avoir définitivement basculé avec ses ossements retrouvés en fin de matinée autour de Cagnac-les-Mines dans le Tarn. Des ossements découverts grâce aux indications fournies par le principal suspect, Cédric Jubilard. C'est lui qui a aiguillé les enquêteurs, Elsa Ruot.
2: Oui, tout a commencé hier lorsque la présidente de la cour d'assises de Haute-Garonne a entendu Cédric Jubilard après ses aveux au début du mois. Cette lettre où il disait pour la première fois avoir tué sa femme. Lors de cette audition, le peintre plaquiste aurait avoué avoir étranglé son épouse avant d'indiquer pouvoir aider les enquêteurs à localiser.

0: Lisez le corps. C'est ce matin que les gendarmes, accompagnés de Cédric Jubilard, se sont rendus sur les lieux, à une quinzaine de kilomètres de Cagnac-les-Mines, une zone encore jamais explorée. Les ossements ont été retrouvés sur une parcelle agricole, ensevelis sous un monticule de terre. Des ossements qui doivent à présent être analysés pour confirmer l'identité de la victime.
1: Ces analyses d'ossements seront réalisées à Pontoise. Elles pourraient donner des indices sur les circonstances de la mort. 30 ce soir en vigilance orange aux orages de l'Aveyron au Bas-Rhin en passant par l'Aube. Des coups de tonnerre violents sont attendus avec de possibles grosses grêles mais aussi de fortes rafales de vent pouvant atteindre les 120 km/h. Par ailleurs, la vigilance orange à la canicule ne s'applique plus que dans 31 départements. Les tarifs réglementés de l'électricité pourraient augmenter de 2,5% le 1er août. C'est ce que propose la Commission de régulation de l'énergie. La décision finale relève du ministère de l'économie qui, en général, suit les recommandations. En Italie, 8 ans après l'effondrement du pont Morandi de Gênes, l'ex-directeur général de la société gestionnaire de l'ouvrage vient d'être condamné à 12 ans de prison. Jugé coupable de négligence et d'homicide involontaire, l'effondrement du pont de Gênes avait fait 43 morts. Et puis, une nouvelle arrivée au sprint aujourd'hui sur le Tour de France. C'est le Belge Tim Merlier qui s'est imposé à Chalon-sur-Saône au terme de cette 12e étape. 3e victoire. Pas de changement au classement général. Le maillot jaune de leader reste sur les épaules du Slovène Tadej Pogacar.
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1: La ville de Bourbon-Lancy vous invite à l'exposition intitulée « L'eau et les rêves » de Teresa De Giorgi et ses encres colorées jusqu'au 1er août, salle Epona, espace d'Aligre à Bourbon-Lancy. L'entrée est libre du mercredi au samedi de 14h à 18h. Renseignements au 03 85 89 23 23. Le comité des fêtes de Verneuil vous invite à un dîner dansant pour la Saint-Laurent le samedi 1er août à partir de 19h dans la cour de la mairie de Verneuil. Animation par l'orchestre Brigitte Lemaître. Au menu, terrine de poulet au citron en gelée et salade, pièces de bœuf grillé, pommes de terre grenaille, fromage blanc, dessert fruité. Prix 22€ par personne. Attention, réservation obligatoire au 06 12 27 74 98. Le comité des fêtes de Luzy vous propose sa fête de l'été samedi 25 juillet à partir de 16h jusqu'à minuit à la Grande Halle. L'entrée est gratuite, sur place, manège gratuit, structure gonflable, spectacle et concert à partir de 16h, 22h30 feu d'artifice, 22h45 concert Alenco. À partir de 19h30, repas sur place, 14€ pour les adultes et 9€ pour les enfants, avec jambon, omelette morvandelle, fromage blanc, tarte et café. Renseignements au 06 99 93 20 21. La SAMA organise samedi 25 et dimanche 26 juillet de 8h à 19h une brocante vide à la machine. Emplacement 7 mètres 10 euros. Sur place buvette et restauration. Renseignements et réservations au 03 86 50 46 93 ou bien au 06 03 62 91 06. Le comité des fêtes Champivertin vous invite à sa fête de l'été le samedi 18 juillet avec au programme 19h30 22h concert Les Confinés, 23h bal gratuit avec Platine 03. Renseignements au 06 79 52 24 95. Buvette et restauration sur place.
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1: Voici les prévisions de Météo France attendues pour demain avec demain matin et bien une atmosphère encore plutôt instable. La matinée commencera avec des nuages, le temps sera plutôt orageux, on attend donc quelques averses et puis demain après-midi le temps se couvrira progressivement avec toujours cette évolution orageuse possible et donc toujours des averses, un petit peu de vent également tout au long de la journée avec des rafales qui pourront atteindre les 70 km/h. Les températures, elles seront en baisse. 18 degrés demain matin pour de 6 et jusqu'à 27 degrés demain après-midi. Merci de votre écoute, à très vite sur SNR pour un nouveau bulletin météo. Au revoir.
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0: Bonsoir à tous, la passe de 3 pour Tim Merlier sur le Tour de France. Les Bleus connaissent leur adversaire en petite finale de la Coupe du Monde de foot. Et la compo du 15 de France pour le Japon, c'est l'actu sport du jour. Nouvelle arrivée au sprint aujourd'hui sur le Tour de France. Et c'est le Belge Tim Merlier qui s'est imposé à Chalon-sur-Saône au terme de cette 12e étape. Son 3e succès sur ce Tour. Pas de changement au classement général, le maillot jaune de leader reste sur les épaules de Tadej Pogacar. Le premier français Paul Sexas est toujours 5e à 4 minutes 35 du Slovène. Demain, le peloton arrive dans les Vosges, 205 kilomètres entre Dole et Belfort, de difficultés dans les 50 derniers kilomètres, dont le ballon d'Alsace, col de première catégorie. Son sommet se situera à 30 kilomètres de l'arrivée. Le foot, l'équipe de France affrontera l'Angleterre lors de la petite finale de la Coupe du Monde samedi à 23h. Les Anglais battus hier par l'Argentine 2-1 lors de la demi-finale. Les Argentins, champions du monde en titre, affronteront donc l'Espagne lors de la grande finale de ce mondial 2026 qui se jouera dimanche à 21h à New York. En rugby, la compo du 15 de France pour affronter le Japon samedi à Tokyo est tombée. Il n'y a que 4 changements par rapport à l'équipe qui avait battu l'Australie le week-end dernier. La première ligne est complètement renouvelée. Jefferson Poirot, Maxime Lamotte et Régis Montagne sont titulaires. Alexandre Roumat remplace Oscar Jégou, forfait en numéro 8. Romain Tamac est lui reconduit à l'ouverture et Mathieu Jalibert à l'arrière. Le rugby encore, l'entraîneur adjoint de l'Union Bordeaux-Bègles, Christophe Lossuc, serait en passe de quitter le club. Selon l'équipe, celui qui avait en charge la défense était sous contrat jusqu'en 2027. Du volleyball ce soir, encore, 24 heures après sa défaite contre le Brésil, l'équipe de France affronte la Chine. Il s'agit de la 10e journée du groupe B de la Ligue des Nations. Les fans de foot américains ont dû s'armer de patience et il y a sans doute eu beaucoup de déçus ce soir. La billetterie du premier match de l'histoire de la NFL en France a ouvert ce midi sur le site de la Ligue américaine. Le match est prévu à Paris le 25 octobre au Stade de France. Il opposera les New Orleans Saints au Pittsburgh. Bonne soirée.
1: 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Hier, De Cise a vibré au rythme du Tour de France. Toute la ville était en fête pour accueillir la grande boucle. À cette occasion, Sud Nivernais Radio est allé à la rencontre de celles et ceux qui faisaient vivre cet événement. Justine Guyot, maire de De Cise, Alain Moreau, élu de la ville, mais aussi à la rencontre de nombreux spectateurs, petits et grands. Ambiance, émotion et bonne humeur, on écoute.
2: Madame le maire, bonjour. Comment ça se passe aujourd'hui le Tour de France à De Cise ?
3: Bah écoutez, déjà une grande joie d'avoir 2 jours de cette belle manifestation populaire et sportive à De Cise. C'est quand même un événement à la fois exceptionnel, d'ampleur, et puis qui finalement draine un certain nombre de la commune et bien au-delà, puisque depuis ce matin, nous accueillons de nombreux touristes néerlandais et puis des gens venus de la France entière. On a des gens là qui sont positionnés avec leur camping-car sur la route de Moulins, qui viennent du Nord, qui viennent de Haute-Savoie, donc on voit quand même à quel point le cyclisme en France est une discipline qui avant tout permet aux gens de se rassembler et de vivre ce beau moment de convivialité. Et puis on a aussi au niveau de la municipalité organisé un certain nombre d'événements tout au long de cette journée, bien sûr des activités pour les plus jeunes avec un mur d'escalade, une piste BMX, on a également proposé des activités à la piscine municipale et puis on a nos agriculteurs, nos jeunes agriculteurs qui sont mobilisés avec nos associations locales aussi pour proposer tout au long de la journée de la restauration et

0: depuis une buvette. Donc vraiment, voilà, on est très satisfaits. Là, nous sommes dans l'attente de la caravane qui va bientôt arriver. Voilà, on a hâte et ça sera des beaux souvenirs, je pense, pour tous ceux qui ont pu y participer.
1: Effectivement, un jour de fête aujourd'hui à Decize avec beaucoup de monde. Hein. On le voit dans le centre-ville de Decize. Ça rassemble les plus petits, les plus grands. Vous avez à peu près une idée du nombre de personnes? Il y a une estimation?
0: Non, je ne sais pas au niveau de l'estimatif. En tout cas, je vois que le linéaire est très largement occupé par de nombreux participants. Donc voilà, je pense qu'il y aura de très nombreuses personnes qui vont aussi pouvoir découvrir Decize, parce que lorsqu'on accueille aussi le Tour de France, l'objectif aussi pour les villes qui sont traversées, c'est de se faire connaître, c'est de valoriser aussi notre patrimoine historique, naturel. Et j'ai pu discuter aussi avec de nombreux touristes qui nous ont fait part, voilà, de leur émerveillement pour la ville de Decize, qui ont salué vraiment tous les efforts qui ont été faits au niveau de la décoration, etc. Donc on espère aussi que ça va permettre de venir découvrir notre belle commune dans les mois et dans les années qui viennent.
1: Effectivement, on espère que ça va avoir un impact sur le tourisme, aussi sur l'économie locale, hein, les commerces bien entendu. C'est aujourd'hui le premier jour du Tour de France à Decize et ça va continuer encore demain. Il y a un deuxième jour qui nous attend demain.
0: Ouais, c'est ça qui est aussi assez incroyable, c'est qu'on n'a pas un seul passage, on en a deux. On fait partie des rares villes en France où c'est le cas, donc on va profiter deux fois plus de cet événement. Donc aujourd'hui, voilà, on va pouvoir profiter de cette traversée. Demain, on aura un sprint intermédiaire sur l'avenue de Verdun. En tout cas, voilà, c'est vraiment un chouette moment. Et moi, en tant que maire, j'ai quand même été, je pense, assez fière de pouvoir l'organiser avec les équipes de la municipalité et puis mes adjoints aussi qui sont fortement mobilisés. Et je pense que ça fait aussi une belle expérience à mettre au profit de notre mandat pour les 6 ans qui viennent.
1: Un petit pronostic pour le gagnant de la course aujourd'hui?
0: Alors franchement, je me suis arrêtée à Lance Armstrong, donc je peux pas vous dire.
1: Merci Madame le maire, à bientôt.
0: À bientôt.
1: Kevin, bonjour, vous êtes à Decize aujourd'hui pour le passage du Tour de France. Vous êtes un habitué, je crois, de Decize.
2: Oui, tout à fait, je viens ici chaque été.
1: Et aujourd'hui, spécialement pour le Tour de France.
2: Tout à fait, j'avais pas raté cette belle occasion de venir voir.
1: Vous êtes en famille?
2: Oui, il y a ma femme et ma fille, les autres n'ont pas pu nous rejoindre.
1: Vous êtes fan de vélo ou vous êtes là juste pour le plaisir de découvrir un petit peu l'ambiance?
2: Le plaisir de voir l'ambiance, de voir l'activité ici, sur place.
1: Vous êtes originaire d'où?
2: De Paris.
1: D'accord, vous êtes venu chercher la fraîcheur un petit peu dans la Nièvre, même si tout est relatif en ce moment.
2: Aujourd'hui, oui, tout à fait.
1: Vous avez une technique pour avoir le maximum de cadeaux pendant le passage de la caravane?
2: Non, comme je découvre, je regarde un peu ce qui se passe et je repère.
1: Vous espérez avoir quand même pas mal de petits cadeaux?
2: Ah bah oui, c'est une des raisons pour lesquelles nous sommes venus ici aussi.
1: Très bien, vous êtes arrivé il y a un petit moment, vous aviez prévu?
2: On est arrivé un peu tardivement par rapport à ce qu'on avait prévu, il y a une demi-heure, mais on est là, on est bon.
1: Premier pronostic pour la course?
2: Aucune idée, je sais même pas le nom des coureurs d'aujourd'hui, je vous dirais Richard Virenque, vous voyez.
1: Merci beaucoup et bonne journée.
2: Bonne journée, au revoir.
1: Rémi, bonjour, vous êtes à Decize pour le Tour de France, c'est la première fois que vous venez découvrir le Tour de France à Decize?
3: Bonjour, non, parce que habitant de Decize, je l'ai déjà vu beaucoup plus jeune, passer au Feuillat. Donc c'est chouette de revoir le Tour passer chez nous, et deux fois en plus cette année, donc c'est génial.
1: Qu'est-ce qui vous plaît le plus dans l'ambiance aujourd'hui?
3: L'ambiance, il y a l'ambiance de la caravane effectivement, où ça, tout le monde est excité pour recevoir son petit goodies, et non, c'est chouette, c'est une belle ambiance.
1: Vous étiez là aujourd'hui justement pour la caravane ou plus pour la course en tant que telle?
3: Pour les deux, la caravane et la course, parce que on est toujours spectateur de ces grands compétiteurs qui roulent très très vite. Et ça a passé très vite aujourd'hui à Decize.
1: Pour vous, le Tour de France, qu'est-ce que ça représente en quelques mots?
3: Le Tour de France, c'est une épreuve, alors une épreuve reine, mais c'est vraiment une épreuve, une compétition qui est très très difficile. Sportivement, c'est très dur. Et je suis admiratif des cyclistes qui performent. Et j'avais mes idoles, Miguel Indurain à l'époque. Et ouais, j'étais vraiment fan de ces gens-là.
1: Surtout que cette année, hein, tout le monde le reconnaît, c'est très très dur avec cette chaleur qui persiste.
3: Oui, la chaleur est un obstacle pour performer encore plus, mais quand je vois l'arrivée, les cyclistes qui sont effondrés et vraiment rincés, c'est vraiment là qu'on voit que ce sont des athlètes de très haut niveau, et eux aussi souffrent.
1: Un pronostic ou un favori pour la course aujourd'hui?
3: Ah, Pogacar, forcément, il laisse pas beaucoup de place aux autres, hein, mais si nos petits Français pouvaient gagner les sprints intermédiaires,

0: Ouais, ce serait bien aussi pour nous.
1: Merci Rémi.
0: À bientôt.
1: Maxence, bonjour. T'es aujourd'hui au Tour de France à Decize. Comment s'est passée ta journée?
2: Bah, bien.
1: Est-ce que tu es originaire de Decize?
2: Oui.
1: T'es venu voir quoi? Les coureurs, la caravane?
2: Les deux.
1: Et alors, avec la caravane, est-ce que t'as attrapé beaucoup de cadeaux et qu'est-ce que t'as attrapé?
2: Bah oui, beaucoup. Des gâteaux apéro, des casquettes, des t-shirts, des bonbons.
1: Ok, donc t'es content? T'as eu pas mal de choses?
2: Oui.
1: Et alors, par rapport à la course, tu as regardé un petit peu la course? Est-ce que tu connais le nom d'un coureur?
2: Oui, j'ai regardé et je connais Paul Sexas.
1: Et est-ce que t'as regardé d'autres étapes du Tour de France?
2: Non.
1: Et alors, est-ce qu'un jour, toi, tu aimerais faire le Tour de France?
2: Oui.
1: C'est pas trop dur? Tu trouves pas que c'est compliqué quand même pour les cyclistes?
2: Bah si, compliqué.
1: Ils ont eu chaud aujourd'hui, hein, il faisait très très chaud. Hein.
2: Oui, beaucoup.
1: Et alors, qu'est-ce que t'as préféré aujourd'hui? La caravane, la course, l'ambiance, t'étais en famille, comment ça s'est passé?
2: J'ai bien aimé la caravane et les cyclistes, quand ils sont passés.
1: Ok, bon bah à bientôt Maxence, merci d'avoir répondu à nos questions.
2: Et bah à bientôt.
3: La caravane gaulois arrive, la caravane qui met le plus d'ambiance au
1: Amandine, bonjour. T'as regardé le Tour de France aujourd'hui, je crois, à Saint-Léger-des-Vignes, c'est ça?
4: Oui. Bonjour Virginie. J'ai regardé à Saint-Léger-des-Vignes.
1: Alors, t'étais située où exactement? T'avais une belle vue?
4: Très belle vue. J'étais vers la place du centre social.
1: Est-ce qu'il y avait beaucoup de monde? Autant de monde qu'à Decize?
4: Alors, je sais pas le monde qu'il y avait à Decize, mais à Saint-Léger, il y avait du monde.
1: Alors, tu étais en famille? Comment ça s'est passé? Vous étiez nombreux? Vous êtes arrivés à quelle heure?
4: On était en famille et on arrivait à 13h.
1: 13h, donc pour passage de la caravane à 14h et les cyclistes à 16h, ça n'a pas été trop long? Vous étiez à l'ombre?
4: On était à l'ombre, très bien installés, dans des fauteuils. On avait à boire, on avait fait des belles pancartes, c'était super.
1: Alors les enfants, je pense qu'ils étaient contents. Ils ont réussi à attraper beaucoup de cadeaux avec la caravane?
4: Alors ils ont eu quelques cadeaux, pas énormément, mais ils en ont eu quand même quelques-uns.
1: Tout le monde était content quand même, les petits, les grands, ça s'est bien passé.
4: Très bonne journée, très sympa.
1: Merci Amandine. Moreau, développement économique, commerce et tourisme, c'est votre rôle à Decize. Comment s'est passé le Tour de France aujourd'hui?
5: Alors, je pense que tout le monde pourra dire que c'était une magnifique journée, chaude, un peu de pluie ce matin, donc on appréciait. Tout le monde était présent. Le Tour, c'est toujours un événement exceptionnel. Des casquettes volées, les pattes aussi. Non, voilà, franchement, on a passé une super journée, les partenaires étaient présents. On a eu des craintes hier par rapport au plan vigilance canicule rouge. Et au final, tout s'est bien passé, on est repassé en orange et tout le monde a pu profiter d'une journée sympa. Le passage des coureurs, une belle vitrine de Decize sur la 2, sur la chaîne numéro 2. Donc c'était super sympa.
1: Une belle mobilisation aussi bien au niveau de la ville, des jeunes agriculteurs, le public était présent également. Tout s'est bien passé, il y a eu vraiment du monde. Vous êtes satisfait de cette journée?
5: Alors, complètement satisfait. En plus, les GIA, les jeunes agriculteurs donc du canton avaient préparé une jachère dans le lit de la Vieille-Loire. Franchement, elle a été retransmise de manière magnifique. On a pu regarder cette jachère. Malheureusement, pas fleurie comme elle aurait dû l'être, mais bon, on pourra en profiter justement dans les jours qui viennent.
1: Et au niveau des bénévoles, beaucoup de bénévoles aujourd'hui mobilisés pour organiser cet événement, c'est important également.
5: Alors bien sûr, il faut remercier tous les bénévoles qui étaient présents. Les agents, bien sûr, les agents de la ville, des services techniques qui ont contribué à l'organisation technique de cette journée, mais également aux élus présents sur le site, aux bénévoles, donc des gens qui ont participé à la buvette de l'EMS. J'en oublie certainement, je m'en excuse, mais une journée pleinement enrichie.
1: Merci Alain, à bientôt.
5: Merci, au revoir.
1: Quentin, bonjour, tu es le président donc des jeunes agriculteurs de Decize La Machine. Comment ça s'est passé pour vous aujourd'hui?
6: On pensait avoir quand même un petit peu plus de monde. Bon, ça tourne quand même, on peut pas le dire le contraire. Le temps est là, ça fait un petit peu chaud, on va dire. Là, on est à l'heure que le soleil s'est vraiment montré. Donc on a un peu plus chaud, mais ça va, c'est moins pire qu'hier par exemple. Ce matin, ça faisait un peu gris, donc

0: on était assez couverts, ça allait. Il y a eu beaucoup de monde après que le peloton soit passé et les caravanes soient passées. Après, bon, on n'est pas débordé de monde, mais ça tourne pas mal, on peut pas dire le contraire, puis on passe un bon moment.
1: Alors au niveau du secteur, vous avez la jachère sous le pont de la Vieille Loire, et donc place du Champ de Foire, vous aviez le char buvette, c'est ça?
0: Oui, c'est ça, oui, on a fait notre jachère fleurie il y a à peu près 2 mois, qu'on avait tout préparé, broyé, gratté et puis semé. On l'a arrosé avec les fortes chaleurs. Et ce matin, on est arrivé aux alentours des 8h avec les tracteurs pour dessiner le JA en tracteur pour représenter quand même les JA et l'élevage avec les tracteurs. Et après, on est venu se placer là, du coup, à côté de Benoît Guillaumin, qui a fait tourner ses burgers locaux. Et nous, on avait la buvette et lui, il avait ses produits. Voilà.
1: Alors la jachère, pas fleurie malheureusement aujourd'hui, mais les habitants de Cise et des environs vont pouvoir en profiter dans quelques temps.
0: Oui, la semaine dernière quand on a fait le dernier arrosage, il y avait quand même pas mal de fleurs. Bon après ça représentait une petite partie, un petit quart on va dire. Normalement c'était sous 2 mois. Bon après il aurait peut-être fallu attendre une bonne semaine voire 2 semaines. Après il faut espérer que ça fasse pas trop chaud parce qu'on a arrosé quand même assez souvent. Elle va peut-être fleurir plus vite et oui les gens de Cise vont en profiter, j'espère en tout cas.
1: Aujourd'hui, vous étiez combien sur le site à animer donc cette buvette, etc. Combien de bénévoles autour de vous?
0: Pour le coup, je suis assez content des JA de 6 parce qu'on était quand même autour des une petite vingtaine. Je pensais pas au début parce que vu la période, des fois ils sont dans les travaux, mais là avec les fortes chaleurs, les travaux ont été faits beaucoup plus tôt. Et bon, les après-midi, comme il y avait des restrictions. Mais je suis content qu'il y ait beaucoup de monde et qu'on soit content d'être là, donc ça va.
1: Merci Quentin pour votre participation à cet événement national et on vous souhaite bonne continuation.
0: Eh ben merci à vous aussi.
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1: Bonsoir à tous. L'affaire Delphine Jubilard pourrait avoir définitivement basculé avec ses ossements retrouvés en fin de matinée autour de Cagnac-les-Mines dans le Tarn. Des ossements découverts grâce aux indications fournies par le principal suspect, Cédric Jubilard. C'est lui qui a aiguillé les enquêteurs, Elsa Rio.
2: Oui, tout a commencé hier lorsque la présidente de la cour d'assises de Haute-Garonne a entendu Cédric Jubilard après ses aveux au début du mois. Cette lettre où il disait pour la première fois avoir tué sa femme. Lors de cette audition, le peintre plaquiste aurait avoué avoir étranglé son épouse avant d'indiquer pouvoir aider les enquêteurs à localiser le corps. C'est ce matin que les gendarmes, accompagnés de Cédric Jubilard, se sont rendus sur les lieux, à une quinzaine de kilomètres de Cagnac-les-Mines, une zone encore jamais explorée. Les ossements ont été retrouvés sur une parcelle agricole, ensevelis sous un monticule de terre. Des ossements qui doivent à présent être analysés pour confirmer l'identité de la victime.
1: Ces analyses d'ossements seront réalisées à Pontoise. Elles pourraient donner des indices sur les circonstances de mort. 30 départements sont ce soir en vigilance orange aux orages, de l'Aveyron au Bas-Rhin en passant par l'Aube. Des coups de tonnerre violents sont attendus avec de

0: possible grosse grêle, mais aussi de fortes rafales de vent pouvant atteindre les 120 km/h. Par ailleurs, la vigilance orange à la canicule ne s'applique plus que dans 31 départements. Les tarifs réglementés de l'électricité pourraient augmenter de 2,5% le 1er août. C'est ce que propose la Commission de régulation de l'énergie. La décision finale relève du ministère de l'économie qui, en général, suit les recommandations. En Italie, 8 ans après l'effondrement du pont Morandi de Gênes, l'ex-directeur général de la société gestionnaire de l'ouvrage vient d'être condamné à 12 ans de prison. Jugé coupable de négligence et d'homicide involontaire, l'effondrement du pont de Gênes avait fait 43 morts. Et puis une nouvelle arrivée au sprint aujourd'hui sur le Tour de France, c'est le Belge Tim Merlier qui s'est imposé à Chalon-sur-Saône au terme de cette 12e étape, 3e victoire. Pas de changement au classement général, reste sur les épaules du Slovène Tadej Pogacar. Voilà pour l'info, excellente soirée.
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0: Bonjour, une petite sélection télé pour votre soirée du jeudi 16 juillet sur TF1 Zodiac, la suite de la série avec Francis Huster, sur France 3 La Stagiaire, série avec Michel Bernier, sur Sister Les Aventures de Tintin, série d'animation, sur M6 Les Trois Mousquetaires Milady, film avec Eva Green en 1627 alors que la France est déchirée entre les royalistes catholiques et les républicains protestants, le roi vient d'échapper grâce aux mousquetaires à un attentat. Sur Nouveau 19, une belle rencontre, film avec Gemma Arterton, une équipe de tournage tente de réaliser un film afin de dynamiser le moral des troupes durant les bombardements subis par Londres pendant la Seconde Guerre mondiale. Une écrivaine talentueuse est engagée. Sur France 2, n'oubliez pas les paroles. Pour célébrer les vacances, Nagui accueille 6 personnalités au profit populaire et de son opération Vacances pour tous. On retrouve notamment Alice Paul, Artus et Elena Noguera. Et puis sur France 5, des trains pas comme les autres, magazine sur le thème de la Floride. Très belle soirée télé à tous.
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1: La famille de Delphine Jubilard, suspendue aux résultats d'analyse, des ossements ont été découverts aujourd'hui à une quinzaine de kilomètres de Cagnac les Mines dans le Tarn, le lieu de la disparition de la jeune infirmière en décembre 2020. C'est Cédric Jubilard lui-même qui aurait conduit les enquêteurs à cet endroit, une zone qui n'avait jamais été ratissée auparavant. Parmi les os retrouvés figuraient deux fémurs. Les fouilles se poursuivent. C'est le deuxième rapport d'inspection dans le siège de l'affaire Liana, cette collégienne retrouvée morte début juin dans le Gers. Il pointe des délais manifestement excessifs et un manque de moyens dans l'enquête concernant de précédentes accusations de violences sexuelles sur mineurs qui visaient le principal suspect, Jérôme Barella, qui a été mis en examen hier pour viol et meurtre sur la jeune Liana. Un texte de compromis, les députés et les sénateurs de la commission mixte paritaire réunis au Sénat sont parvenus aujourd'hui à trouver un accord sur le projet de loi d'urgence agricole. Il permet notamment d'octroyer à l'agence sanitaire le droit de réintroduire à titre dérogatoire deux pesticides interdits en France mais autorisés dans l'Union européenne pour des filières en difficulté. C'est officiel, le site de vente en ligne à Rakuten va fermer à la fin de l'année en France, faute d'offres de reprise satisfaisantes. 180 salariés sont concernés. Le groupe emploie 25 000 personnes dans 30 pays pour un chiffre d'affaires estimé à près de 11 milliards d'euros. L'autoroute A6 en partie fermée depuis dimanche dernier à cause d'un incendie dans la forêt de Fontainebleau est rouverte à la circulation. Une voie reste toutefois réservée dans les deux sens à la circulation des véhicules de secours et la vitesse est limitée à 90 km/h. Si les feux sont fixés, il va falloir plusieurs semaines avant de parvenir à éteindre les dernières braises. Et puis c'est l'un des premiers

0: s'est croisé de ses vacances d'été. La circulation sera fortement perturbée sur les routes ce week-end. Bison futé voit orange dans le sens des départs, rouge dans l'est demain. Dans le sens des retours, ce sera orange sur le quart nord-ouest et le sud-est, vert partout ailleurs.
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1: Bonsoir à tous. La famille de Delphine Jubilard, suspendue aux résultats d'analyse des ossements, ont été découverts aujourd'hui à une quinzaine de kilomètres de Cagnac-les-Mines dans le Tarn, le lieu de la disparition de la jeune infirmière en décembre 2020. C'est Cédric Jubilard lui-même qui aurait conduit les enquêteurs à cet endroit, une zone qui n'avait jamais été ratissée auparavant. Parmi les os retrouvés figuraient deux fémurs. Les fouilles se poursuivent. C'est le deuxième rapport d'inspection dans le siège de l'affaire Liana, cette collégienne retrouvée morte début juin dans le Gers. Il pointe des délais manifestement excessifs et un manque de moyens dans l'enquête concernant de précédentes accusations de violences sexuelles sur mineurs qui visaient le principal suspect, Jérôme Barella, qui a été mis en examen hier pour viol et meurtre sur la jeune Liana. Un texte de compromis, les députés et les sénateurs de la commission mixte paritaire réunie au Sénat sont parvenus aujourd'hui à trouver un accord sur le projet de loi d'urgence agricole. Il permet notamment d'octroyer à l'agence sanitaire de réintroduire à titre dérogatoire deux pesticides interdits en France mais autorisés dans l'Union européenne pour des filières en difficulté. C'est officiel, le site de vente en ligne Rakuten va fermer à la fin de l'année en France, faute d'offres de reprise satisfaisantes. 180 salariés sont concernés. Le groupe emploie 25 000 personnes dans 30 pays pour un chiffre d'affaires estimé à près de 11 milliards d'euros. L'autoroute A6 en partie fermée depuis dimanche dernier à cause d'un incendie dans la forêt de Fontainebleau est rouverte à la circulation. Une voie reste toutefois réservée dans les deux sens à la circulation des véhicules de secours et la vitesse est limitée à 90 km/h. Si les feux sont fixés, il va falloir plusieurs semaines avant de parvenir à éteindre les dernières braises. Et puis, c'est l'un des premiers chassés-croisés de ces vacances d'été. La circulation sera fortement perturbée sur les routes ce week-end. Bison futé voit orange dans le sens des départs, rouge dans l'est demain. Dans le sens des retours, ce sera orange sur le quart nord-ouest et le sud-est vert partout. Bonne soirée à tous à notre écoute.
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